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1: Nous sommes tous pleins d'habitudes. Et vous avez remarqué, nous avons beaucoup de mal à changer nos habitudes. C'est difficile d'en sortir, c'est un peu comme un chemin avec une ornière. On n'aime pas la nouveauté. Je suis plein d'habitudes. Vous avez remarqué, il n'y a pas longtemps, j'ai changé de voiture. Mais j'ai pris la même voiture, c'est juste la couleur qui a changé, parce que je n'avais pas le choix. Et le sabbat matin, on est toujours assis à la même place. Nous sommes pleins d'habitudes, nous n'aimons pas le changement. Les jeunes aiment le changement. Mais écoutez, donnez-leur quelques années et on en reparlera. Je pense par exemple, en mai 68, c'était la révolution, les jeunes renversaient tout, les gauchistes voulaient renverser les gouvernements, il fallait renverser les institutions, il fallait tout faire autrement, on était prêt à tout changer. Ceux qui étaient à l'époque les ténors de ce mouvement révolutionnaire, aujourd'hui sont des bourgeois bien installés dans les affaires et bien installés dans la politique. Cette même politique-là qu'ils voulaient détruire et renverser il y a 40 ans. Nous avons du mal à changer, à remplacer, à progresser. Et pourtant le christianisme, à son départ, était une dynamique de changement. Lorsqu'on regarde le christianisme aujourd'hui, on a l'impression qu'à bien des égards, le christianisme est devenu sclérosé, institutionnalisé. Et nous avons de la difficulté, vous avez remarqué, à dépasser ça. Dès le début de l'Évangile, il s'instaure dans le christianisme, dans la vie avec le Christ, une dynamique de changement et de remplacement. Jean, dans son Évangile, essaie de nous faire comprendre que Jésus est venu pour remplacer une foule de choses. En fait, remplacer tout ce qu'il y avait dans son temps. Alors j'aimerais regarder ce matin avec vous un certain nombre de choses que Jésus a remplacées. J'en ai pris 7. Parmi les nombreuses choses que Jésus a remplacées, j'en ai relevé 7 importantes qui ont attiré mon attention et que j'aimerais partager avec vous aujourd'hui. Dans l'évangile de Jean au chapitre 2, on apprend que Jésus est invité à une noce et qu'il va changer, remplacer l'eau en jus de raisin. C'est un miracle extraordinaire quand on y pense. C'est un miracle qui a impressionné parce que c'était le premier que l'on voyait Jésus accomplir en public. Ce premier miracle de Jésus est présenté dans l'Évangile d'une façon spéciale. Dans l'Évangile selon Jean, au chapitre 2, il nous est dit au verset 11, « Tel fut à Cana, en Galilée, le premier des miracles que fit Jésus. Il manifesta sa gloire et ses disciples crurent en lui. » Le mot « miracle » est employé ici, mais ce n'est pas le mot qui est employé couramment pour désigner un miracle dans les évangiles. Généralement, les évangélistes emploient dans leur texte un mot que l'on peut traduire par l'expression « œuvre puissante » et que nous avons dans notre texte comme « miracle ». Mais ici, derrière le mot « miracle » en français se trouve un autre mot. C'est un signe que Jésus fait. Et ce signe nous indique que ce que fait Jésus, ce n'est pas seulement une œuvre puissante, ce n'est pas simplement une guérison par laquelle il a rendu la santé à quelqu'un qui était malade. Jésus ici opère un signe, c'est-à-dire une action significative, quelque chose qui a un sens plus profond que simplement changer de l'eau en jus de raisin parce qu'on n'en avait plus. Jésus ici accomplit un signe. Par ce signe, il va remplacer l'eau de la purification rituelle des Juifs par son sang. Ces vases étaient utilisés, nous dit le texte, pour la purification des Juifs. Et Jésus essaie de faire comprendre ici que ce n'est plus par les rituels de purification que l'on va pouvoir être pur. Si l'on veut être pur, maintenant, ce sera en acceptant ce que Jésus a fait pour chacun de ceux qui souhaitent être purifiés. Jésus va remplacer pas simplement l'eau en vin, il va remplacer tout un système, toute une tradition de purification rituelle en invitant à s'approcher de lui, à accepter son sacrifice, parce que c'est par son sacrifice que l'on peut obtenir le pardon de nos péchés. C'est un remplacement important. Jésus ici attire l'attention de ses contemporains sur son sacrifice, dès le départ de son ministère. Dans le même évangile, au chapitre 19, on apprend que quand Jésus est sur la croix, on veut hâter la mort des condamnés, on veut casser leurs jambes pour qu'ils meurent plus vite. Ce n'est pas nécessaire pour Jésus parce qu'il est déjà mort. Et le soldat qui va percer son côté avec sa lance va noter qu'il sort du corps de Jésus de l'eau et du sang. En remplaçant ici cette tradition, Jésus essaye d'attirer l'attention sur ce que lui va faire. Il remplace en réalité tout un système ancien. Ce n'est pas la seule chose que Jésus va remplacer. La deuxième chose que j'ai notée n'est pas loin dans le texte, c'est dans le même chapitre. Un peu plus loin, il nous est dit, à partir du verset 13, que la Pâque des Juifs était proche. Il y avait donc toute cette préparation au temple. Et Jésus va entrer en discussion avec les gens de son temps et il va purifier le temple. Il va chasser les marchands du temple, les changeurs, les éleveurs qui avaient là envahi le parvis avec leurs animaux pour les vendre. Et les Juifs se tournent vers Jésus et lui disent, verset 18, « Quel miracle nous montres-tu pour agir de la sorte ?» Et encore une fois, derrière le mot « miracle » se trouve en fait le mot « signe ». Les Juifs demandent « Qu'est-ce que c'est que ce signe que tu es en train de faire devant nous ? Tu veux nous dire quoi ?» Et il va continuer à leur parler, il va leur dire, verset 19, « Détruisez ce temple, et en 3 jours, je le relèverai. » Et la discussion s'engage. Il a fallu 46 ans pour le construire, et toi tu fais le malin, tu t'imagines que tu vas le mettre par terre et le reconstruire en 3 jours. Et tout le monde rigole. Mais Jean, au verset 21, toujours au chapitre 2 de son évangile, explique ce que Jésus voulait dire. Mais il parlait du temple de son corps. Dans le miracle précédent, Jésus a présenté son sang. Ici, il parle de son corps. Jésus est en train de dire « Je remplace le temple ». Non seulement il remplace les rituels du temple, mais il remplace le temple. Il est le nouveau temple. Le temple était l'objet d'une vénération extraordinaire. C'était presque un objet d'adoration, le temple. Et depuis longtemps, les prophètes avaient invité le peuple à ne pas tomber dans l'idolâtrie du temple. Tournez quelques pages en arrière dans le livre du prophète Jérémie, au chapitre 7. Jérémie, chapitre 7, à partir du verset 4, se trouve cette mise en garde du prophète contre le peuple de son temps déjà. Jérémie, chapitre 7, verset 4. Il est écrit ceci. Ne vous livrez pas à des espérances trompeuses en disant « C'est ici le temple de l'Éternel, le temple de l'Éternel, le temple de l'Éternel. » Ne vous livrez pas à des espérances trompeuses en pensant que c'est le temple qui va vous sauver, vous délivrer. Ce n'est pas nouveau. Déjà avant que le temple existe, ils avaient pris l'arche de l'Alliance comme une espèce de talisman pour se protéger et s'assurer la victoire. Ça n'avait pas marché. Ils pensaient avoir dans le temple la garantie d'avoir Dieu à leur disposition, là, avec eux. Mais Jésus vient et dit, « Le temple, je le remplace moi-même. » Remplacer le temple, c'est énorme. Ça dépasse ce que ses contemporains pouvaient imaginer et comprendre. Quand Jésus fait comprendre qu'il remplace le temple, il met là un remplacement qui va se perpétuer, qui va continuer. Il est dit, il parlait de son corps. Mais le corps de Jésus dans le Nouveau Testament prend une nouvelle dimension parce qu'on apprend que le corps de Jésus, c'est l'Église. Donc Jésus va remplacer un bâtiment par un groupe de gens qu'il appelle l'Église, son peuple. Non seulement il va remplacer le temple, mais il va inviter ceux qui l'acceptent comme leur sauveur à faire partie de cette nouvelle construction de pierre vivante qu'est l'Église. C'est un changement spectaculaire, c'est un remplacement colossal que Jésus fait dans son temps. Il y a une autre chose, une troisième chose que Jésus remplace, et qui n'est pas loin encore dans le texte, c'est au chapitre suivant, au chapitre 3. Vous vous souvenez, Nicodème vient voir Jésus de nuit, parce que il veut consulter Jésus sans être vu, vu de ses pères, qui risquerait de le critiquer ou de le rejeter pour avoir fait cela. Et Jésus va parler curieusement à Nicodème. Pour ne prendre qu'un exemple, regardez dans l'Évangile de Jean, au chapitre 3, le verset 5. Jésus répondit, « en vérité, je te le dis, si un homme ne naît d'eau et d'esprit, il ne peut entrer dans le royaume de Dieu. » Jésus va remplacer la naissance naturelle par une nouvelle naissance spirituelle. Jésus va parler là du baptême et de tout ce qui va avec. Seulement, si on parle d'une nouvelle naissance, cette nouvelle naissance doit être précédée par la mort à soi-même. Et c'est probablement là la partie la plus difficile. Mourir à soi-même pour naître de nouveau. Une nouvelle naissance qui demande la repentance, qui demande la confession, qui demande la conversion, qui demande un engagement de notre part, qui s'exprime par le baptême. Jésus remplace cette ancienne naissance par la nouvelle naissance. C'est un processus important et difficile. C'est aussi un remplacement colossal. Regardez quelques pages avant dans l'Évangile selon Luc, au chapitre 9, comment Jésus en parle. Évangile selon Luc, chapitre 9, verset 23. Jésus dit à tous, « Si quelqu'un veut venir après moi, qu'il renonce à lui-même, qu'il se charge chaque jour de sa croix et qu'il me suive. Car celui qui voudra sauver sa vie la perdra, mais celui qui la perdra à cause de moi la sauvera. » Suivre Jésus demande de renoncer à soi-même. Naître de nouveau demande de mourir à soi-même. Jésus remplace la naissance naturelle et invite à une nouvelle naissance. Cette nouvelle naissance dont la clé est l'acceptation de Jésus comme le sauveur personnel. Il y a une quatrième chose que Jésus remplace et qui a attiré mon attention dans l'évangile de Jean un peu plus loin au chapitre 6. L'année suivante, c'était de nouveau l'époque de Pâques, et une grande foule s'est rassemblée, Jésus va prêcher. Et finalement, à la fin de la journée, Jésus va inviter les disciples à nourrir cette foule. Mais les disciples ne voient pas comment ils vont faire ça. La seule chose qu'ils ont, c'est le casse-croûte de ce petit garçon qui a prévu son coup et qui a amené quelque chose depuis chez lui. Mais Jésus va multiplier ce pain et ces poissons, pour nourrir une foule que l'on ne peut pas dénombrer, parce qu'il y avait 5000 hommes, nous dit le texte, mais on ne sait pas combien il y avait de femmes et d'enfants. Des milliers de gens. Jésus va nourrir des milliers de gens. Et le lendemain, cette foule, impressionnée par ce que Jésus a fait, se rassemble autour de lui et voudrait aller plus loin avec lui, parce qu'ils ont aussi leur agenda. Et Jésus leur parle un langage qu'ils ne comprennent pas. Prenez un exemple dans l'évangile de Jean au chapitre 6, au verset 32. Jésus leur parle et dit ceci. Évangile selon Jean, chapitre 6, verset 32. En vérité, je vous le dis, Moïse ne vous a pas donné le pain du ciel. Mais mon Père vous donne le vrai pain du ciel, car le pain de Dieu, c'est celui qui descend du ciel et qui donne la vie au monde. Jésus ici se présente comme celui qui remplace Moïse. Mais remplacer Moïse, pour un juif de ce temps-là, c'est impossible. Ce sont des immenses sandales à remplir. Remplacer Moïse. Et Jésus dit, mais il vous a donné la manne, mais le vrai pain du ciel, c'est pas ça. C'est pas ça le vrai pain du ciel. Le vrai pain du ciel, c'est le pain que Dieu donne et qu'il envoie du ciel. Et Jésus se présente comme le pain venu du ciel. Jésus est en train de dire, je remplace Moïse en vous apportant beaucoup plus que la manne. Or, il y avait une tradition selon laquelle, lorsque le Messie viendrait, il ferait tomber à nouveau la manne du ciel. Jésus ici vient de nourrir une foule avec rien. Alors ils ont pensé que c'était lui en fait le Messie, mais selon leur manière de voir, selon leur conception du Messie à eux. Et Jésus leur dit, je remplace Moïse, je suis plus que Moïse. Et en effet, il y a dans le ministère de Jésus beaucoup de choses qui sont à mettre en parallèle avec Moïse. Jésus, on l'a vu tout à l'heure, a changé l'eau en vin. Moïse avait lui aussi changé l'eau en sang. Moïse, parmi les fameuses 10 plaies d'Égypte, avait provoqué une tempête et une grêle. Jésus lui va apaiser la tempête. Dans les 10 plaies encore, Moïse va provoquer des ulcères chez les gens et chez les animaux en Égypte. Jésus lui guérit toutes les maladies. Moïse avait provoqué les ténèbres sur tout l'Égypte, des ténèbres épaisses comme il n'y avait jamais eu encore. Et Jésus lui guérit les aveugles et il dit, « Je suis la lumière du monde. » Moïse avait fait tomber la manne, Jésus nourrit une foule. Moïse avait fait sortir l'eau du rocher. Et Jésus, parlant à la Samaritaine, lui dit, « Je peux te donner cette eau de la vie qui va jaillir en toi jusque dans la vie éternelle. » Moïse a fait mourir les premiers-nés et Jésus lui a ressuscité un fils unique. Moïse est mort, il est ressuscité, il est monté au ciel et Jésus a fait exactement la même chose. Il y a donc entre Moïse et Jésus de nombreux parallèles qui n'ont pas échappé aux gens de son époque, qui n'ont pas échappé à Jean qui a écrit l'Évangile, ni à ses contemporains. Et Jésus leur dit, en particulier dans ce moment-là de cette multiplication des pains, « Je remplace Moïse. » Mais pour remplacer Moïse, il faudra que tu montres que tu es à la hauteur, parce que remplacer Moïse, c'est quasiment impossible dans la compréhension de ce temps-là. En 5e point, Jésus va remplacer aussi la Pâque. C'est un remplacement colossal. Juste avant de mourir, Jésus va célébrer la Pâque avec ses disciples.

et auquel il va donner une dimension tout à fait particulière. Lavement des pieds dans lequel il va dire, celui qui est lavé n'a besoin que de laver ses pieds pour être entièrement pur. Mais Jésus va transformer ce repas, les disciples ne s'y attendent pas, il va lui donner une nouvelle dimension. Regardez dans la première épître aux Corinthiens au chapitre 11, ce que l'apôtre rapporte comme instruction de la part du Seigneur à ce sujet-là. Première épître de Paul aux Corinthiens, chapitre 11, au verset 25. Jésus dit ceci, « De même, après avoir soupé, il prit la coupe et dit, « Cette coupe est la nouvelle alliance en mon sang. Faites ceci en mémoire de moi toutes les fois que vous en boirez. » Jésus va transformer cette Pâque en un mémorial de sa mort et une annonce de son prochain retour. C'est un changement colossal. Jésus, qui s'est présenté comme le nouveau Moïse, leur propose maintenant un nouvel exode qui commence là, maintenant, avec cette nouvelle fête de Pâques transformée dans la Sainte Cène, comme nous l'appelons aujourd'hui. Jésus leur propose un nouvel exode, l'exode non pas de l'Égypte, mais un exode du péché, un exode du mal, un exode du mal qui est en eux, de leurs mauvaises habitudes, de tout ce qui est à changer, de tout ce qui finalement est à remplacer en eux. Jésus remplace la Pâque parce qu'il est devenu, lui, la Pâque. Et l'apôtre Paul rappelle encore que Christ est notre Pâque. Jésus finalement dit, non seulement je suis le temple, mais je suis aussi les rituels du temple, je suis aussi toutes les fêtes du temple. Jésus remplace la Pâque et invite à un nouvel exode. Et puis sixièmement, j'ai été impressionné de voir que Jésus se remplace lui-même. Vous vous souvenez, avant de remonter au ciel, Jésus a fait une promesse à ses disciples. On va la relire ensemble dans l'évangile de Jean au chapitre 14. Évangile de Jean, chapitre 14, au verset 16, il est écrit ceci. « Et moi, je prierai le Père, et il vous donnera un autre Consolateur, afin qu'il demeure éternellement avec vous, l'Esprit de vérité que le monde ne peut recevoir, parce qu'il ne le voit point et ne le connaît point, mais vous, vous le connaissez, car il demeure avec vous, il sera en vous. Je ne vous laisserai pas orphelins. Je viendrai à vous. » Jésus se remplace lui-même. Prêt à remonter au ciel, il dit aux disciples, « Je ne vais pas vous laisser orphelins. Je vais venir à vous. Je vais même demeurer en vous par l'action du Saint-Esprit. » Jésus, qui a remplacé toutes sortes de choses déjà bien établies, bien instituées dans son temps, va se remplacer lui-même par le Saint-Esprit. Mais remplacer Jésus, ce n'est pas simple non plus, c'est pire que remplacer Moïse. Il faut donc que celui qui remplace Jésus soit encore plus puissant que le Jésus sur terre. Et c'est ce que Jésus leur promet. Vous vous souvenez, Jésus avait promis que ses disciples seraient capables de faire des actions encore plus puissantes que celles qu'ils avaient vues Jésus faire. Mais comment est-ce possible? Jésus lui-même ne serait plus là? Par l'action puissante de son esprit, ses disciples continueront sa tâche. Au-delà de Jésus, au-delà même de ce Jésus remplacé par l'action du Saint-Esprit, les mains de Jésus vont se prolonger dans les disciples qui vont agir, poussés par le Saint-Esprit. C'est un remplacement énorme, c'est une substitution colossale que Jésus annonce à ses disciples. Et puis, il y a une septième chose qui m'a frappé parmi toutes celles que Jésus a remplacées. J'aurais peut-être dû commencer par celle-là. C'est en réalité celle que l'évangéliste Jean annonce dans le premier chapitre de son évangile. Lorsque Jésus vient pour être baptisé, Jean-Baptiste va le présenter à toute la foule. C'est dans Jean, chapitre 1, verset 29, et il dit « Voici, voici l'agneau de Dieu qui ôte le péché du monde. » Jésus remplace l'agneau, ces agneaux qu'on a sacrifiés depuis la sortie du jardin d'Éden jusqu'à ce moment-là. Tous ces sacrifices-là représentaient le véritable

0: sacrifice pour tous ceux qui l'acceptent comme leur sauveur. Jésus remplace l'agneau. Ce remplacement, d'ailleurs, a provoqué dans l'univers une surprise énorme. Il y a encore beaucoup d'autres choses que Jésus a remplacées et que vous pourriez trouver vous-même dans le texte de l'Évangile. J'aimerais simplement en souligner trois autres qui m'ont frappé en regardant tout ce que Jésus a remplacé dans son ministère. Jésus, sur la croix, on disait il y a un instant, a remplacé l'agneau. Mais en fait, c'est moi qui l'ai remplacé sur la croix. Parce que le salaire du péché, c'est la mort. Et c'est ce qui m'attend. Parce que moi, pécheur, je n'ai pas d'autre issue. C'est vrai qu'il a remplacé l'agneau. Parce que l'agneau était cet animal innocent par définition que Jésus est, sans péché. Mais en fait, c'est moi qui l'ai remplacé sur la croix. Parce que c'est là que je devais aller. Regardez avec moi ce texte dans la première épître de Pierre au chapitre 2. Première épître de Pierre au chapitre 2. Au verset 23, il est écrit ceci. Jésus, qui injurié ne rendait point d'injure, maltraité ne faisait point de menace, mais s'en remettait à celui qui juge justement, lui qui a porté lui-même nos péchés en son corps sur le bois, afin que, mort au péché, nous vivions pour la justice. C'est ça qu'il a porté. Il a porté ce que j'aurais dû porter, cette mort finale. Et on s'étonne que Jésus soit troublé à ce point dans la perspective de la mort. Mais c'est que cette mort que Jésus a affrontée, c'est l'équivalent de la seconde mort dont nous parle l'Apocalypse, au-delà de laquelle il n'y a rien, et au-delà de laquelle Jésus n'arrivait à rien voir, parce qu'il n'y a rien. Pour lui, il y avait la résurrection. Résurrection qui garantit la mienne et la vôtre. Jésus, en fait, m'a remplacé sur la croix. Lorsque Jésus remplace quelque chose, c'est toujours pour apporter quelque chose de meilleur. Regardez dans l'Épître aux Hébreux, au chapitre 8. Épître aux Hébreux, chapitre 8. Parmi les nombreux passages où l'auteur ici se réfère à ce que Jésus apporte de meilleur, il est écrit ceci au verset 6. Épître aux Hébreux, chapitre 8, verset 6. Mais maintenant, il a obtenu un ministère d'autant supérieur, en parlant de Jésus, qu'il est le médiateur d'une alliance plus excellente, qui a été établie sur de meilleures promesses. L'auteur de l'Épître aux Hébreux essaye de faire comprendre que le sacrifice de Jésus est un meilleur sacrifice, que le Sauveur est un meilleur Sauveur que les agneaux qui ont été apportés, que l'Alliance est une meilleure Alliance, que tout ce que Jésus remplace, il le remplace par quelque chose d'excellent, quelque chose de meilleur, quelque chose de mieux pour chacun d'entre nous. Alors nous n'avons pas à craindre les remplacements de Jésus. Nous n'avons pas à craindre ce que Jésus veut changer, parce que lorsqu'il change quelque chose, c'est toujours pour le mieux. Il y a une deuxième chose sur laquelle j'aimerais attirer votre attention, un autre remplacement que Jésus fait. Jésus me remplace dans le jugement. Nous apprenons par la prophétie de Daniel que le jugement a commencé dans le ciel depuis un siècle et demi environ, dernière étape avant le retour de Jésus. Et nous pourrions nous dire, mais c'est injuste, pourquoi est-ce que moi je dois être jugé sans pouvoir me défendre, sans être présent même dans ce jugement? Comment Dieu peut-il me juger sans que je sois là pour me défendre? Nous pensons parfois comme Job qui veut se présenter à Dieu et qui dit, je veux me présenter devant lui, je défendrai ma cause, je montrerai que j'ai raison. Mais le Seigneur, dans sa sagesse, nous remplace dans notre jugement. Parce que la Bible nous dit, et vous connaissez ce texte, que nous avons un avocat auprès du Père, Jésus-Christ le juste. Que fait-il? L'Épître aux Romains nous le dit, dans l'Épître aux Romains au chapitre 8, au verset 34. Épître de Paul aux Romains, chapitre 8, verset 34. Il est dit, « Qui condamnera les élus? Christ est mort, bien plus, il est ressuscité, il est à la droite de Dieu et il intercède pour nous. Heureusement que je ne suis pas là dans le jugement pour me défendre, parce que je n'ai rien pour me défendre. Que voulez-vous que nous apportions pour prendre notre défense devant Dieu ? Nous n'avons rien, mais nous avons un avocat qui prend notre place et qui intercède pour nous dans les cieux pour que nous puissions être sauvés en son nom. Et puis, il y a encore quelque chose que Jésus veut remplacer, comme il l'a fait pour bien des gens de son temps. Il y a bien des choses que Jésus veut remplacer chez chacun d'entre nous. Il a remplacé beaucoup de choses dans son temps, des remplacements énormes qui ont bousculé les mentalités, les habitudes, les conceptions de ses contemporains. Mais je reconnais qu'il y a aussi chez moi beaucoup de choses que le Seigneur a besoin de remplacer. Des remplacements importants aussi, dont nous seuls connaissons la liste. Jésus, qui s'est présenté comme le nouveau Moïse, propose aussi à chacun d'entre nous un nouvel exode. Un exode qui nous sort du péché, qui nous conduit vers la terre promise. Jésus nous propose de remplacer effectivement ce qui, dans notre vie, a besoin d'être remplacé pour y apporter quelque chose de meilleur. Et je pense à tout ce que le Seigneur a besoin de remplacer dans mon existence. J'aimerais vous inviter à faire la même chose. Le Seigneur a pour chacun d'entre nous de grandes ambitions. Mais ces grandes ambitions ne peuvent se réaliser que lorsqu'il aura réussi à changer et à remplacer en nous tout ce qui a besoin d'être remplacé. Regardez par exemple dans la deuxième épître aux Corinthiens, pour mesurer l'ampleur de l'ambition que le Seigneur a pour chacun d'entre nous. Deuxième épître de Paul aux Corinthiens, au chapitre 5, au verset 17, il est écrit ceci. « Si quelqu'un est en Christ, il est une nouvelle création. » Les choses anciennes sont passées, voici, toutes choses sont devenues nouvelles. Ce que le Seigneur veut faire, c'est un renouvellement complet. C'est une recréation. Ce n'est pas simplement un rafistolage, c'est un remplacement complet. Et ma question est de savoir si je suis prêt à lui laisser transformer, remplacer ce qui doit être remplacé chez moi. Il a déjà commencé son travail et il m'a promis qu'il achèverait ce remplacement et cette œuvre avant son retour. L'Épître aux Philippiens, dans le chapitre 1, nous fait cette promesse. Mais je reconnais qu'il y a encore beaucoup de remplacements à faire, beaucoup de substitutions à accomplir. Et j'aimerais que le Seigneur trouve en moi et en chacun d'entre nous l'ouverture pour qu'il puisse accomplir ce changement, qui ne va peut-être pas venir du jour au lendemain, mais qui va se faire par sa grâce, jusqu'à ce qu'il puisse remplacer cette dernière chose qu'il veut remplacer pour chacun d'entre nous, c'est nous donner un nom nouveau. L'Apocalypse nous promet qu'il nous donnera un nom nouveau, c'est-à-dire véritablement un caractère nouveau. Et c'est pour cela qu'il va nous donner un nom nouveau, qui correspond à cette nouvelle expérience que nous aurons vécue en le laissant transformer, remplacer en nous tout ce qui a besoin d'être remplacé pour qu'il nous donne par sa grâce quelque chose de meilleur. Amen. Amen.
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De Jean-Pierre, Clarisse de Florian, le vieux arbre et le jardinier. Un jardinier dans son jardin avait un vieux arbre stérile. C'était un grand poirier qui jadis fut fertile. Mais il avait vieilli. Tel est notre destin. Le jardinier ingrat veut l'abattre un matin, le voilà qui prend sa cognée. Au premier coup, l'arbre lui dit « Respecte mon grand âge et souviens-toi du fruit que je t'ai donné chaque année. La mort va me saisir, je n'ai plus qu'un instant. N'assassine pas un mourant qui fut ton bienfaiteur. Je te coupe avec peine, répond le jardinier, mais j'ai besoin de bois. » Alors, gazouillant à la fois de rossignol une centaine, s'écrie « Épargne-le, nous n'avons plus que lui, lorsque ta femme vient s'asseoir sous son ombrage. Nous la réjouissons par nos doux ramages. Elle est seule souvent, nous charmons son ennui. » Le jardinier les chasse et rit de leur requête. Il frappe un second coup. D'abeille, un essaim sort aussitôt du tronc en lui disant « Arrête, écoute-nous, homme inhumain. Si tu nous laisses cet asile, chaque jour nous te donnerons un miel délicieux dont tu peux, à la ville, porter et vendre les rayons. Cela te touche-t-il ? J'en pleure de tendresse, répond l'avare jardinier. Et que ne dois-je pas à ce pauvre poirier qui m'a nourri dans sa jeunesse ? 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C'en est assez pour moi qu'ils chantent en repos. 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

De Jean-Pierre, Clarisse de Florian, le vieux arbre et le jardinier. Un jardinier dans son jardin avait un vieux arbre stérile. C'était un grand poirier qui jadis fut fertile. Mais il avait vieilli. Tel est notre destin. Le jardinier ingrat veut l'abattre un matin, le voilà qui prend sa cognée. Au premier coup, l'arbre lui dit « Respecte mon grand âge et souviens-toi du fruit que je t'ai donné chaque année. La mort va me saisir, je n'ai plus qu'un instant. N'assassine pas un mourant qui fut ton bienfaiteur. Je te coupe avec peine, répond le jardinier, mais j'ai besoin de bois. » Alors, gazouillant à la fois de rossignol une centaine, s'écrie « Épargne-le, nous n'avons plus que lui, lorsque ta femme vient s'asseoir sous son ombrage. Nous la réjouissons par nos doux ramages. Elle est seule souvent, nous charmons son ennui. » Le jardinier les chasse et rit de leur requête. 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D'abeille, un essaim sort aussitôt du tronc en lui disant « Arrête, écoute-nous, homme inhumain. 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Cela dit, il s'en va, sûr de sa récompense. Et laisse vivre le vieux tronc. Comptez sur la reconnaissance quand l'intérêt vous en répond.

0: Voici votre météo pour ce jeudi après-midi et le temps sera au beau fixe et oui du soleil partout que ce soit en Seine-Maritime ou dans l'Eure avec bien sûr les températures en hausse avec l'épisode caniculaire qui commence progressivement à venir, progressivement notamment sur notre région également avec des températures bien évidemment en hausse. Un petit 21 degrés sur Dieppe et de fortes chaleurs plutôt dans les terres. On aura quand même 28 degrés sur Le Havre, mais 31 degrés sur Rouen et 32 degrés à Évreux.
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1: Drôle d'oiseau. Dans Matthieu 5, au verset 30, nous méditons « Si c'est à cause de ta main droite que tu tombes dans le péché, coupe-la, jette loin, loin de toi. Il faut mieux pour toi perdre un seul membre de ton cœur que d'aller tout entier en enfer. »
2: Le coucou est un drôle d'oiseau. Il ne fait pas de nid pour y pondre son seul œuf de la saison. Il se contente d'aller pondre dans le nid d'un autre oiseau. De plus, son œuf prend l'apparence et la taille des œufs déjà pondus par la propriétaire du nid. Une fois déposé, le coucou ne s'occupe plus de son œuf qu'il laisse au bon soin d'un autre couple qui ne remarque pas l'intrus. Lorsque les oisillons crèveront la coquille qui les a protégés et qu'ils ouvriront leur bec pour recevoir la nourriture que les deux parents vont s'échiner à rechercher, le petit coucou recevra, comme les autres, sa pitance. La femelle du coucou, peut-on parler de mère ? A réussi son coup. Pourquoi faire un nid et couver quand d'autres font cela très bien ? Hélas, l'histoire ne se termine pas là. En effet, le petit coucou devient souvent plus grand que les autres oisillons. Et parce que la place manque, il ne se gêne pas pour jeter par-dessus bord ses colocataires au fur et à mesure qu'il se sent à l'étroit. Et c'est ainsi que les pauvres parents continuent à nourrir l'intrus avec un instinct généreux, même si le coucou est le responsable de la disparition de la première nichée.
1: Cette étrangeté de la nature peut révolter et faire naître en nous la haine du coucou que nous entendons chanter dans nos bois. C'est aussi une instruction fort pertinente. Est-ce que nous n'alimentons pas en nous des coucous maléfiques qui tuent progressivement ce qu'il y a de meilleur en nous ? Nous pouvons percevoir que quelque chose cloche dans notre nid. Un ennemi qui se nourrit de ce que nous lui apportons, inconscient que nous sommes du danger. Ne laissons pas telle impureté gagner du terrain dans notre cœur, parce que c'est celle qui fera le vide autour d'elle pour prendre toute la place. De façon très radicale, Jésus recommandait d'arracher l'œil qui pouvait nous détourner du vrai, ou la main qui pouvait nous entraîner dans le mal.
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1: Ah oui, fidèle et aimable auditeur, internaute de la radio La Sentinelle, que vous soyez sur les www.radio-rls.fr ou sur le 97.9 FM, c'est bien votre émission de prédilection, 180 secondes de foi. Aujourd'hui, je vais vous parler comment demander la sagesse à Dieu. Considérons ce texte qui nous servira comme toile de fond, Jacques chapitre 1, le verset 5. Si quelqu'un d'entre vous manque de sagesse, qu'il la demande à Dieu, qui donne à tous simplement et sans reproche, et elle lui sera donnée. Nous avons tous connu des moments où une décision semblait difficile. Nous nous posons toujours ce genre de questions. Devons-nous avancer ou attendre? Devons-nous parler ou garder le silence? Accepter ou renoncer? Et face à ces situations, l'apôtre Jacques, le juste, nous donne une promesse extraordinaire. Le texte dit, si quelqu'un manque de sagesse, qu'il la demande à Dieu, qui donne à tous simplement et sans reproche. Waouh, quelle grâce! Si quelqu'un manque de sagesse. Donc, j'arrive à comprendre que Dieu ne se lasse jamais d'enseigner ceux qui veulent humblement venir à lui. Le monde encourage souvent l'autonomie absolue. La Bible, au contraire, nous invite à dépendre de Dieu. La sagesse divine ne consiste pas simplement à savoir quoi faire. Elle nous aide aussi à discerner le bon moment, les bonnes motivations et les conséquences de nos choix. Mon frère, ma sœur, Dieu répond parfois rapidement. D'autres fois, il nous conduit progressivement en nous enseignant la patience et la confiance. Aujourd'hui, avant de prendre une décision, fais une courte prière. Seigneur, accorde-moi ta sagesse. Sur ce, bonne journée. Que le Seigneur vous bénisse.
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1: Cette approche biblique, elle est possible grâce aux personnages que l'on trouve dans la Bible et grâce aussi à votre présence à ce micro, Christophe Selmar, bonjour.
2: Merci.
1: Nous avons vu déjà de nombreux personnages et nos amis auditeurs qui prendraient cette émission en cours de route peuvent nous écrire pour nous demander des informations sur les émissions précédentes. Mais après Moïse, où est-ce que vous nous emmenez, Christophe ?
2: Alors toujours dans l'histoire de Moïse, guide du peuple d'Israël dans le désert.
1: À la sortie d'Égypte.
2: Sortie d'Égypte et le menant à cette terre promise. Et je voudrais vous parler de l'attitude d'un homme qui s'appelle Caleb, qui va avoir face à une dépression collective de tout le peuple une attitude positive. Nous sommes là à la veille d'entrer dans la terre promise, à Kadesh Barnéa, une ville à la frontière sud de la terre de Canaan. Moïse avait demandé à chaque tribu de choisir un homme de grande valeur et que ces 12 soient envoyés pour espionner et repérer les places fortes du pays pour pouvoir le conquérir. Alors ces 12 princes d'Israël, dont Caleb et Josué, deux espions positifs, partent pour supervisionner un petit peu ce pays, pour savoir comment le conquérir, et au bout d'un temps passé à visiter le pays, on revient, le peuple se rassemble tout de suite autour d'eux.
1: Pour avoir les dernières nouvelles.
2: Écoutez le rapport, et c'est un rapport très encourageant, parce que on revient avec des fruits,
1: du concret,
2: des fruits, des signes de la richesse du pays. Mais voilà, on dit que les 10 des espions qui reviennent disent ce pays est impossible à conquérir. Le peuple qui y habite est un peuple puissant, les villes sont fortifiées et très grandes. Et voilà que Caleb fit taire le peuple qui se mettait à murmurer contre Moïse suite à ce rapport négatif. Et Caleb dit « Montons, emparons-nous du pays, nous y serons vainqueurs ». Mais les hommes qui étaient allés avec lui dirent « Nous ne pouvons pas monter contre ce peuple car il est plus fort que nous ». Et ils décrièrent devant les enfants d'Israël le pays qu'ils avaient exploré. Ils dirent « Ce pays que nous avons parcouru est un pays qui dévore ses habitants. Tous ceux que nous y avons vus sont des hommes de grande taille. Nous avons vu des géants et nous étions à nos yeux et aux leurs comme des sauterelles ». Voilà, et d'un seul coup, le peuple est pris d'un abattement aussi grand que l'espoir de le conquérir après 40 années.
1: Voilà, ils étaient sur le point d'aboutir là.
2: Après plusieurs années dans le désert, le peuple est déprimé, on pousse des cris, le peuple pleura pendant la nuit, tous les enfants d'Israël murmurèrent contre Moïse et Aaron, « Pourquoi nous as-tu fait monter ?» Et c'est une énième révolte. Avec tout le regret du passé, le regret d'être parti trop vite à la légère du pays d'Égypte. Et Josué et Caleb sont fâchés. Ils déchirèrent leurs vêtements, signe d'affliction, et parlèrent à toute l'assemblée des enfants d'Israël en disant « C'est vrai, nous avons parcouru ce pays, c'est un pays très bon, c'est un pays excellent. Si l'Éternel nous est favorable, il nous mènera dans ce pays et nous le donnera. C'est un pays où coule le lait et le miel. Seulement, ne soyez pas rebelles contre l'Éternel, ne craignez point les gens de ce pays, et l'Éternel est avec nous. » Allons-y. Alors voilà, il faut savoir que Caleb, qui est les éléments positifs pour dynamiser le peuple, l'encourager, est un homme de 80 ans.
1: Donc, on peut rester positif.
2: Voilà. Et puis, il a envie de que l'expérience réussisse. Et quand il prend la parole pour dire « Allons-y, hein, qu'est-ce que l'on perdrait ?» Rien du tout. De toute façon, de tourner dans le désert, là, autant partir à la conquête et avoir foi. Voilà. Ça, c'est peut-être un mot à dire face aux difficultés que nous avons face à la vie. C'est avoir foi en nous, foi aux autres et foi dans une force. Alors, pour un chrétien, bien sûr, ça sera Dieu, un Dieu personnel. Pour d'autres personnes, ce sera un objectif à atteindre. Bref, il faut que notre vie ait un sens. Caleb, ici, a un sens, il veut réussir. Et bien sûr, le texte nous dit, que vous pouvez le lire, chers amis auditeurs, dans le 14e chapitre du livre des Nombres, écrit par Moïse, Caleb va voir vis-à-vis de lui toute la rancœur et l'amertume de tout le peuple d'Israël. En effet, toute l'assemblée parlait de lapider Caleb lorsque la gloire de l'Éternel apparut sur la tente d'assignation devant tous les enfants d'Israël. Et l'Éternel dit à Moïse, « Jusque à quand ce peuple me méprisera-t-il? Jusque à quand ne croira-t-il pas en moi, malgré tous les prodiges que j'ai faits au milieu de lui ?»
1: Ce qui est frappant, c'est justement cette colère du peuple face à Caleb qui est positif. Parce qu'on le rencontre aussi, il me semble, quand on est soi-même déprimé, on n'a pas envie que les autres nous disent « la vie est belle ».
2: Oui, alors ça, c'est peut-être Caleb qui est un homme énergique, il a... peut-être un peu trop forcé la dose, mais que faire lorsque vous avez là tout un groupe qui est pris de,
1: presque une conspiration pour...
2: dans une dépression collective où chacun entraîne l'autre dans son marasme. Il faut bien que quelqu'un stoppe ce défaitisme qui gangrène toute une communauté. Il faut donc une intervention radicale et c'est vrai qu'il va avoir sur lui un retour de haine. On parle de le lapider, lui et Josué, les deux seuls espions positif et Dieu est obligé d'intervenir pour éviter que cela se produise et pour encourager le peuple à être véritablement plus confiant en lui-même et en sa mission. Et face à l'abattement de ce peuple qui rentre chacun dans sa tente suite à la protection de Dieu sur Caleb et Josué et sur Moïse aussi, Dieu dit, bon, que faire maintenant, puisqu'ils n'ont pas confiance ni en moi ni en eux-mêmes et en leur mission, conformément à mes promesses, Dieu dit, bon, ce peuple n'entrera pas dans la terre promise. Il faut se rappeler que cette terre promise est une terre où le peuple d'Israël devait assumer une mission de faire connaître le nom de l'Éternel. Mais voilà, mais ils n'ont pas confiance en l'Éternel et Dieu dit,
1: ces personnes
2: ne rentreront pas dans cette terre que j'ai promis. Ils ne la verront point. Tous ceux qui m'ont méprisé ne connaîtront pas cette terre. Mais au verset 24, il dit ceci. « Mais parce que mon serviteur Caleb a été animé d'un autre esprit et qu'il a pleinement suivi ma voie, je le ferai entrer dans le pays où il est allé. » Vous voyez, Caleb a été animé d'un autre esprit. Alors, quel est l'esprit qui a animé Caleb, si ce n'est un saint esprit? Caleb a été guidé par Dieu, il a positivé, il a eu confiance en lui parce qu'il avait confiance en Dieu, il avait confiance en la mission et il a essayé de faire passer un message auprès d'un peuple qui a peur des difficultés et ça n'a pas marché.
1: Donc cet esprit, vous nous en avez parlé en début de cette série d'émissions, vous nous en reparlerez, Christophe Selmar, et je vous en remercie d'avance. Au revoir.
2: Au revoir.
1: 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À bientôt.

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bien un premier instrumental de fado, Uma Casa Portuguesa, en français, une maison portugaise. Eh bien, ce studio est en quelque sorte pour deux heures, une maison portugaise.

Eh bien, aujourd'hui, c'est une émission très spéciale qui est importante dans notre programme, mais je vous dirai après ce qu'il en est. Pour l'instant, après une chanson de Fado, eh bien, une très belle chanson. Pour moi, ça fait partie des plus belles chansons de la musique portugaise. C'est « Que o amor te salve nesta noite, que l'amour te sauve en cette nuit noire » par Pedro Abrunhosa et Sara Correa. Sara Correa, en fait, est une chanteuse qui chante aussi bien dans la variété que dans le fado. Eh bien, sachons apprécier cette belle musique.

Rebonjour à tous, eh bien, comment ne pas parler du championnat du monde de football? La France et le Portugal sont actuellement qualifiés, mais parlons un peu de la rencontre qui a eu lieu entre le Portugal et la Croatie. Comme beaucoup de matchs dans cette compétition, la victoire du Portugal a été chèrement acquise. Au cours du match, la 60e minute, la Croatie a marqué le premier but et le Portugal, les choses commençaient mal pour le Portugal. Et donc jusqu'à la 60e minute, on était déjà à la 94e minute, eh bien, Ronaldo a apporté la délivrance, puisque sur pénalty, il a marqué un but qui a produit l'égalité entre les deux équipes. Eh bien, qu'allait-il arriver? Tout était possible. Eh bien, après une rentrée de Gonçalo Ramos sur une assistance de Rafael Leão, il a marqué le but de la victoire. D'ailleurs, Gonçalo Ramos, il a dit une phrase bien agréable, disant « Ben, quand le Portugal veut que je marque à la fin du match, il n'a qu'à me faire rentrer. » Voilà, c'était le compte-rendu sur ce match. Mais voilà, il y a autre chose. C'est le jeu de Cap-Vert. Le Cap-Vert, c'était la première fois qui participait à cette compétition. Et en fait, par 3 nuls, il a réussi à être au 16e de finale. Dans la rencontre avec donc le Cap-Vert et l'Argentine, juste pour rappeler que le Cap-Vert, c'est des îles qui se trouvent au milieu de l'Atlantique avec un peu plus seulement de 500 000 habitants. Eh bien, on prétendait que ça serait une petite équipe. Mais la petite équipe a fait trembler le champion du monde sortant, l'Argentine. En premier, Messi, le fameux bien connu, a marqué le premier but bien à la 29e minute. 30 minutes plus tard, soit à la 51e minute, le Cap-Vert a mis les équipes à égalité. Vers la fin de la période de prolongation, Martinez a inscrit le deuxième but pour l'Argentine et la victoire semblait assurée. Mais quelques minutes plus tard, exactement à la 103e minute, eh bien, par le Cap-Vert, par le joueur Lopes Cabral, a marqué son but. Eh bien, nous sommes retrouvés à nouveau à égalité. Et puis, à la 111e minute, a sonné le troisième but de l'Argentine et la victoire était acquise pour l'Argentine après bien des difficultés. Donc un petit pays n'a pas une petite équipe.

0: Eh bien, je vais vous faire part d'un petit rêve que j'ai eu cette nuit. Très surprenant. C'est la première fois que je parle d'un rêve. Et ce sera peut-être la dernière. Quel était le rêve ? Eh bien voilà, j'ai rêvé que j'ai rencontré Ronaldo et on a fait une balade ensemble. Eh bien, après, naturellement, il a été invité chez nous. Et on a mangé tranquillement. À un certain moment, il s'est éloigné dans le salon. Et puis, il est arrivé quelques minutes après avec une dédicace sur le dos de son maillot pour mon petit-fils Lou. Et puis, l'histoire n'est pas finie, puisque je l'ai invité à participer à cette émission, lui-même donc sur Radio Sud. Eh bien, après, je me suis réveillé tout simplement. Mais vous en faites pas. Nous avons aussi ce matin des invités réels qui font un travail quelque part formidable pour faire connaître la musique et la culture portugaise. Eh bien, je vais les saluer, tout simplement. Eh bien, bonjour Anthony Guerra.
1: Bonjour l'équipe de Radio Sud, merci pour l'invitation.
0: Bonjour Adeline. Adeline, comment parle-t-on ?
2: Adeline Cavaco.
0: Ah, bonjour Adeline Cavaco. Bem-vindo também à nossa antenne et à nossa émission. Eh bien, pour commencer, je vais vous poser quelques questions indiscrètes. Qu'est-ce qui a motivé la création du groupe folklorique ? Dites-moi.
1: Vous savez, je pense que beaucoup de Portugais qui sont arrivés en France avaient cette envie de perpétuer la culture portugaise. Et en arrivant à Besançon, il y a 3 ans, je me suis dit, je vais faire partie d'un groupe folklorique, sachant que j'ai toujours dansé donc depuis 2001, depuis la création d'un autre groupe dans le Haut-Doubs. Et j'ai cherché un groupe à Besançon, j'en ai pas trouvé, donc je me suis dit pourquoi pas en créer un. Et donc je me suis renseigné à droite, à gauche pour savoir comment créer une association, dont un groupe folklorique. Et faisant aussi un peu de musique portugaise, parce que je suis aussi un peu accordéoniste dans l'âme, on va dire. Je me suis avancé dans cette aventure et Adeline m'a rejoint un peu plus tard après.
0: Mais il y a une chose assez surprenante, c'est que vous me dites il y a 3 ans.
1: Exactement.
0: Eh bien, il y a aussi à 3 ans que dure notre émission. Donc, il y a un relais quelque part sans qu'il soit voulu.
1: Exactement, c'est une belle coïncidence.
0: Alors, il y avait un besoin de retour aux racines musicales portugaises et aussi le besoin ensuite de les faire connaître, bien sûr.
1: Tout à fait. La base, en fait, d'une association de danse portugaise est vraiment basée sur le partage. Donc, que ce soit par rapport à la musique, mais que ce soit aussi par rapport aux danses. Donc, il fallait montrer donc aux personnes qui ne connaissaient pas tout ce qu'était le folklore portugais. Bon, on est d'accord, aujourd'hui, on ne se représente toujours pas. On attend notre premier festival avant de faire des représentations, parce qu'il nous manquait des financements pour les costumes, pour certains matériels. Adeline pourra vous parler de tout ça juste après. Si

frère Chululita par le rancho typico de Santa Maria de Reguengos. Santa Maria de Reguengos, au final, est dans l'Alentejo, c'est dans l'Alentejo. On connaît le groupe typique de Santa Marta de Purcell, mais Purcell, c'est dans le nord. Alors que là, c'est dans le sud. Eh bien, place à la musique.

0: Eh bien, le folklore a beau être une musique agréable, il est bien aussi d'en parler. Et nous sommes contents d'avoir deux invités particulièrement intéressants ce matin. Et je voulais poser une question à Adeline. Eh bien, ensuite, il a fallu susciter l'envie de divers médecins, musiciens, confirmés ou débutants, pour former un ensemble, ainsi que les personnes qui dansent. Et ce n'est pas forcément facile, dites-moi.
1: Ah ben, pour le coup, je suis le bon exemple car j'ai commencé avec ce groupe. Je ne savais pas forcément danser ni avoir le rythme avant de commencer à danser avec le groupe Almas Lusitanas. Donc effectivement, en fait, on a de tout niveau. On a des débutants comme moi, on a des confirmés aussi, et on a aussi des professeurs. Donc du coup, les niveaux sont mélangés pour former un.
0: Eh bien, parfois, c'est avec les différences qu'on fait un bel ensemble.
1: Oui.
0: Parce que tout le monde ne se ressemble pas. Heureusement, d'ailleurs. Parce que, en tant que chrétien, je peux dire qu'il a fait avec chacun de nous un être unique. Et ce qui fait la richesse de notre humanité. Et bien sûr, de nous aussi qui avons des racines portugaises. Eh bien, ensuite, trouver du financement pour achat, peut-être des instruments musicaux, ou que quelques-uns apportent eux-mêmes leurs instruments, n'est-ce pas?
1: Alors, aujourd'hui, nos accordéonistes ont leur propre accordéon personnel. Et bien évidemment, nous recherchons en fait à pouvoir étendre notre bel orchestre au niveau de notre groupe. Et donc, on a déjà des sponsors à nos côtés. Donc, on a FCN, qui est une entreprise byzantine qui nous suit. On a aussi un salon de toiletteur à Okeozipoil qui nous suit. Et aujourd'hui, effectivement, nos futurs événements vont permettre de pouvoir avoir des nouveaux instruments pour avoir un orchestre le plus complet qu'on puisse avoir dans un groupe folklorique.
0: Oui, c'est vrai, il y a toujours le désir d'atteindre la qualité,
1: Oui.
0: qui ne vient pas toute seule d'ailleurs.
2: Non.

0: Et puis, mais le groupe, il est constitué que des Portugais ou des Français, c'est tout mélangé, ou il n'y a que des Portugais qui dansent et puis qui jouent?
1: Alors, on a 95% sont des Portugais. On a juste un enfant qui est français, je
2: Oui,
1: crois,
2: c'est
1: si je dis
2: ça,
1: pas de bêtises.
2: exactement.
1: Mais sinon, voilà, c'est de base des familles qui sont issues de l'immigration portugaise ou qui sont vraiment 100% portugais aussi.
0: Mais il n'y a pas que des gamins, il n'y a pas que des
1: Non,
0: enfants, il y a
1: non.
0: des adultes, des... Oui.
1: C'est majoritairement des adultes, oui. Je prends personne en dessous de 10 ans.
3: Alors, pour exemple, je vous demanderai quelque chose. Quel est à peu près l'âge du plus jeune qui danse et le plus âgé qui joue ou qui danse? Dites-moi.
2: La plus jeune, elle a 12 ans.
3: Oui.
2: Et bon, après, on est majoritairement beaucoup de femmes. Donc, du coup, ça fait pas de demander leur âge, ça va jusqu'à 56, 60 ans.
3: Eh ben, merci de la réponse. La question était quand même un peu indiscrète, mais c'est
2: Oui.
3: pour avoir une vue d'ensemble.
2: Après, le groupe
3: D'accord.
2: est ouvert à tous, pour le coup.
3: C'est une bonne chose. Eh bien, encore un petit retour à la musique avec un titre très connu. Tilana, par le groupe folklorique de Casa do Povo de Portugal et de Praia.

0: Eh bien, encore une pause musicale pour donner la place encore aux intervenants régionaux qui font connaître par un travail qui est quand même, ça prend du temps, de l'énergie et de la volonté. Eh bien, parlons un peu de choses. D'abord, il n'est pas facile, suivant les sensibilités de chacun, pour les choix des thèmes musicaux. Puisque nous, comme nous savons, le Portugal a un folklore très riche, n'est-ce pas, Anthony?
1: Ah, tout à fait. Aujourd'hui, on parle beaucoup du folklore do Minho, qui est dans le nord du Portugal, mais il ne faut pas oublier une chose, c'est qu'il y a 13 types de folklore différents dans le Portugal. Et c'est pas rien. C'est, voilà, vous avez 18 régions différentes, mais vous avez quand même 14 types de folklore différents.
0: Eh ben, je connaissais pas ce nom. Merci de l'info, ça me fait plaisir. Eh ben, je vais continuer dans la description et après vous pourrez apporter votre vécu et vos goûts également, bien sûr. Alors, ce folklore très riche, il y a bien sûr le folklore du Minho. Le Minho, c'est en fait la province la plus au nord du Portugal qui fait frontière avec l'Espagne et la province de Galice, avec un rythme assez rapide qui est souvent très captivant. Ensuite, celui du centre qui peut comprendre l'intérieur avec le folklore bien diversifié de Bellebaixa, avec par exemple l'orange folklorique de Silvares ou même de Orondo, et encore où le rythme musical est peut-être plus travaillé et plus lent. Et puis encore les bombos de Levocoin, ce qui est traditionnel. En fait, qu'est-ce qu'on peut dire sur les bombos? Ça veut dire, en fait, c'est des tambours.
1: C'est des gros tambours faits vraiment avec de la peau d'animaux, en général, hein, si on respecte la tradition. Mais vous avez vraiment différents types de tambours qui vont du plus gros, qui fait, je pense, un bon 1,50 m de diamètre, hein, facilement, jusqu'au plus petit. Ouais. Jusqu'au plus petit.
0: Je crois que c'est fait souvent avec la peau de chèvre.
1: Exactement.
0: Voilà. Et ensuite, on peut parler aussi du folklore du bord de mer, comme le folklore d'Aveiro, de Nazaré, avec le titre bien connu, « O mar, un rol en areia ». Non, ce n'est pas les gens du centre qui chantent ça.
1: Ah, non.
0: En fait, « O mar, un rol en areia », c'est une image poétique de la mer qui vient toucher le sable et qui fait quelque part comme une danse. Et le folklore a pris cette image, je crois. Ensuite, il y a le folklore de Ribatejo, un peu plus au sud. Il y a même des professionnels comme le range folklorique de Almeria.
1: Exactement.
0: Qui est très célèbre. Et puis, il y a aussi des moins connus comme les groupes folkloriques de Campinas. Campins, c'est en fait, on peut faire une relation entre, c'est en fait, Campins, c'est les chevaux.
1: Okay.
0: Les chevaux, on peut faire un rapport avec la Camargue et cette image des chevaux à travers les rizières, etc.
1: Ok, ah, c'est intéressant.
0: Voilà, et puis ensuite, il y a le folklore, je fais une image globale de la Lentejo. Où la poésie a plus de place, où c'est une musique plus lente, parce que le soleil tape fort, donc les gens vont plus doucement, aussi bien dans la chanson que dans le travail d'ailleurs.
1: Exactement.
0: Et il reste un dernier, ou trois derniers en fait, je fais une erreur. C'est le folklore de l'Algarve, qu'on connaît surtout à travers le Corridinho. Vous voulez dire quelque chose là-dessus?
1: Le Corridinho, c'est vraiment un type de musique vraiment très rapide. En général, c'est, dans le folklore portugais, vous avez trois types de pas différents. Et au Corridinho, on va dire, c'est vraiment le pas où vous croisez beaucoup les jambes, en quelque sorte.
0: Oui, exact. Et il reste encore deux, je crois. C'est le folklore de Madère et des Açores. Exactement. Et là, c'est plus particulier, peut-être.
1: C'est un petit peu plus, comment dire, au niveau des costumes, on va vraiment être sur des costumes différents. Vous allez avoir un petit peu plus de coloration. Et on est vraiment sur du folklore, comment dire, d'île, en fait, vraiment typique. C'est exactement, mmh. c'est clairement différent. On a découvert ça il y a vraiment pas longtemps. Et c'est pas du tout le même style de musique qu'on pourrait entendre dans tout le reste du Portugal. Et je vous conseille d'aller sur Internet et de vous renseigner dessus. C'est vraiment surprenant. C'est sympa mmh. aussi. Ouais.
0: C'est une belle complémentarité, en quelque part.
1: Exactement.
0: oui.
2: Mais... Voilà. Le Portugal est un pays tellement riche, même au niveau folklorique, il y a une richesse énorme, énorme. Il y a beaucoup de différences.
0: Et d'ailleurs, la preuve, c'est que la variété s'en empare.
1: Exactement.
0: Et qu'il y a des liens de traverse avec le fado, surtout le fado populaire, je crois.
1: Exactement, oui.
0: Voilà, et bien, sur ce, un petit retour encore à la musique. Et bien, cette fois-ci, je vous fais écouter le célèbre Vila do Minho, donc au nord du Portugal, par un groupe folklorique, culturel et de danse.

0: Eh bien, après avoir donné la parole à Anthony, il est juste pour rétablir un peu l'équilibre de donner la parole à Adeline. Eh bien, pour arriver à un contenu musical propre aux Almes Lusitanes, je traduis un peu en français, ça veut dire Almes au pluriel, Lusitanie. La Lusitanie, qu'est-ce que c'est en fait? Qu'est-ce que c'était? Eh bien, tout simplement, c'était les ancêtres des Portugais, les lointains ancêtres qui étaient là avant l'invasion des Romains. Des Romains sur la péninsule ibérique. Alors, on dit Lusitanien, comme on dirait en français, les Gaulois. La Lusitanie, comme la Gaule. Bien, sur ce, pour arriver à un contenu propre aux âmes lusitaniennes, l'âme portugaise en fait, il faut dire qu'il y a des choses à prendre pour avoir un contenu musical qui vous est propre, n'est-ce
1: oui.
0: pas?
1: Oui, oui, oui. Bah, pour le coup, je vais rejoindre Anthony. Nous représentons la région d'Ouming.
2: Tout à fait.
1: Donc du coup, toutes nos musiques et pas de danse sont en correspondance avec... Les codes d'Ouming, les costumes d'Ouming, et même les musiques sont composées pour rentrer dans le catalogue des musiques d'Ouming.
0: Oui, oui, parce que c'est vrai que les habits sont chatoyants,
1: oui.
0: Souvent rouges.
1: Oui.
0: Avec, qu'est-ce qu'elles portent autour du cou souvent?
1: Alors après, donc on a le costume est fait en 5 étapes. Hein, donc on a la chemise au-dessus et on a le boléro, plus tous les bijoux qui vont avec. Et donc on a aussi le foulard qui est au-dessus des épaules et on en a un sur la tête. Et pour le coup, il n'est pas que rouge. On a fait le choix aussi de porter le vert et le bleu à Besançon. Donc on va diversifier aussi les couleurs pour toujours représenter la région d'Ouming.
0: Oui, c'est vrai. Je certainement vous ferai des explorations plus tard vers d'autres régions, je pense. Voilà. Je dois dire, parler un petit peu de nos origines. Eh bien, comme nous l'avons déjà dit, personnellement, Mario Gordo et Carlos Martins, nous sommes originaires plutôt de Belebaix, conseil de Fondant et Couvillain. Et puis, Adeline, elle est originaire du secteur de
1: Barreiro.
0: Barreiro, qui se trouve à près de quelle grande ville là?
1: Lisbonne.
0: Ah, Lisbonne, la capitale.
1: Et j'ai pu découvrir le Nord au mois d'octobre, car je ne le connaissais pas. Et j'ai pu, en une semaine, faire le tour du Nord. Et c'était des endroits incroyables que je ne connaissais pas. Et c'était appréciable.
0: Pardon. Par certains côtés, ça ressemble... je vois une ressemblance, mais c'est... C'est une opinion tout à fait personnelle. Mmh. Ça ressemble un peu aux Pays-Bas, quelque part.
1: Oui, oui, oui, oui.
0: Voilà. Mais attire mon attention dans les groupes folkloriques Minhoto, ça veut dire du Minho, de la tonte au nord de Portugal, c'est que les femmes, parfois, elles portent beaucoup d'or.
1: Oui, oui. Beaucoup d'or, oui.
0: Des colliers qui se superposent.
1: Qui se superposent, effectivement, qui font du poids au niveau de la poitrine. Ils sont accrochés, on a des grands colliers. Il y a aussi les boucles d'oreilles. Et après, à sa guise, on peut mettre plus ou moins de bijoux.
0: Oui. Alors, il y a aussi le folklore modernisé.
1: Oui.
0: Alors, on va vous proposer un titre... qui est dans ce thème, dans ce folklore modernisé, c'est les fameux déjà Portugues, et c'est bien un chant, une musique du centre du Portugal. Et ça a pour titre, en fait, Fadinho Serrano, le folklore de la montagne, quelque part.

Bienvenue dans cette session de 15 minutes de grâce et de vérité. Nous allons tous ensemble louer le Seigneur de tout notre cœur avant d'écouter sa parole.

0: Allons maintenant écouter la parole de Dieu.
1: Bonjour mes frères et sœurs, c'est une grande joie de se retrouver encore aujourd'hui pour cette nouvelle session de 15 minutes de grâce et de vérité. Et nous abordons ensemble les épîtres de Paul aux Thessaloniciens. Aujourd'hui, nous allons prendre un petit peu de temps pour parler de cet encouragement que Paul avait fait aux Thessaloniciens de rechercher le bien. Alors, il les encourage dans sa première épître, au chapitre 5, au verset 15. Il leur dit « Prenez garde que personne ne rende à autrui le mal pour le mal, mais poursuivez toujours le bien, soit entre vous, soit envers tous, abstenez-vous de toute espèce de mal. » On doit réaliser que l'apôtre Paul avait passé plusieurs semaines avec eux avant de partir. Il avait dû fuir Thessalonique avec une persécution qui était venue très forte contre lui. Et donc, il prenait soin avec cette première lettre, cette première épître, de vraiment les encourager dans leur vie de tous les jours. Et c'était des chrétiens nouvellement convertis. Donc, un nouveau style de vie avec le Seigneur. Oui, il les avait encouragés, mais il prenait soin maintenant de leur rappeler des choses essentielles. Maintenant qu'ils s'étaient donnés à Jésus, qu'ils marchaient avec le Seigneur, qu'ils s'étaient convertis, que leur vie avait commencé à être bouleversée, changée, transformée, ben, il les encourageait à vraiment chercher à faire le bien autour d'eux, entre eux, mais aussi envers tous. Et c'est vrai que c'était en opposition avec tout ce que la loi et les prescriptions avaient prescrit. On avait abordé ça dans une session précédente. Peut-être on peut rapidement lire deux versets dans Lévitique, au chapitre 24, au verset 19. Ça nous dit « Si quelqu'un blesse son prochain, il lui sera fait comme il a fait. » Donc, si quelqu'un blesse quelqu'un, quelque chose, ben, on va lui rendre selon ce qu'il a fait. Verset 20 nous dit « Fracture pour fracture. » Donc, si quelqu'un provoque une fracture chez quelqu'un, on va lui infliger la même blessure. Œil pour œil, dent pour dent, il lui sera fait la même blessure qu'il a faite à son prochain. Voilà ce qui avait été prescrit au peuple d'Israël. Et Jésus, nous savons, est venu emmener un nouveau style de vie. N'est-ce pas? On l'avait lu dans une session précédente. Jésus dit dans Matthieu chapitre 5, au verset 38, il dit « Vous avez appris qu'il a été dit œil pour œil, dent pour dent, mais moi, je vous dis de ne pas résister aux méchants. Si quelqu'un te frappe sur la joue droite, présente-lui aussi l'autre. Si quelqu'un veut plaider contre toi et prendre ta tunique, laisse-lui encore ton manteau. Si quelqu'un te force à faire un mille, fais-en deux avec lui. Donne à celui qui te demande. Ne te détourne pas de celui qui veut emprunter de toi. Vous avez appris qu'il a été dit, tu aimeras ton prochain et tu haïras ton ennemi. Mais moi, je vous dis, aimez vos ennemis, bénissez ceux qui vous médisent, faites du bien à ceux qui vous haïssent. Faites du bien. Voilà. Non seulement recherchez le bien, mais faites du bien autour de vous. Priez pour ceux qui vous maltraitent et qui vous persécutent. Faites du bien. On avait parlé de l'amour de Jésus, l'amour de Dieu en nous. C'est vrai que cet amour nous pousse à faire le bien et aussi à rechercher à faire le bien autour de nous. D'ailleurs, Paul encourageait les Galates à faire le bien sans se relâcher, à persévérer toujours à faire le bien, comme finalement une semence. On va lire quelques versets ensemble dans chapitre 6 de Galates, au verset 7. Il dit « Ne vous y trompez pas, on ne se moque pas de Dieu. Ce qu'un homme aura semé, il le moissonnera aussi. Celui qui sème pour sa chair moissonnera de la chair la corruption, mais celui qui sème pour l'esprit moissonnera de l'esprit la vie éternelle. » Donc si on s'attache de plus en plus à des hommes et des femmes qui marchons par l'esprit, nous semons, ça veut dire nous nous donnons à de plus en plus être changés, transformés par le Seigneur, et nous semons pour l'esprit, ça veut dire que nous donnons notre vie, nous sémons notre vie afin d'être de plus en plus remplis de l'esprit, ben nous allons récolter une vie de l'esprit, nous allons récolter ce changement que le Seigneur va lui-même accomplir en nous, n'est-ce pas? Et il continue au verset 9, il dit « Ne nous lassons pas de faire le bien, car nous moissonnerons au temps convenable, si nous ne nous relâchons pas. » Donc, quand nous ne nous lassons pas de faire le bien et que nous semons au temps convenable, il y a un temps où on sème, où on se donne davantage pour faire le bien, mais on va récolter, frères et sœurs. On ne travaille peut-être pas pour le Seigneur, pour la récolte, mais c'est la bénédiction du Seigneur qui va nous donner au temps convenable ce qu'on aura semé. Il va s'occuper de nous. Et je suis sûr que chacun d'entre nous, nous avons déjà expérimenté comment, quand nous servons Jésus de tout notre cœur, comment, quand nous nous donnons à lui, nous nous offrons à lui et nous donnons notre vie pour faire le bien autour de nous, Dieu s'occupe de nous. Dieu change, Dieu nous change, Dieu nous transforme, Dieu s'occupe de nous dans nos propres situations. Plus on se donne au Seigneur, plus on cherche à faire du bien autour de nous et d'être une bénédiction pour les autres, plus nous voyons le Seigneur s'occuper de nous, de nos situations, de notre famille, de notre conjoint, de nos enfants, si nous sommes mariés, si nous en avons. Et nous voyons comment le Seigneur s'occupe de nous. Quand nous semons, nous moissonnons quelque chose en retour. Hein? Nous ne travaillons pas pour cela, mais c'est encore une fois, comme je viens de dire, la bénédiction du Seigneur, la provision du Seigneur qui vient s'occuper de nous et prendre soin de nous. Et au verset 10, toujours dans Galates chapitre 6, il dit « Ainsi donc, pendant que nous en avons l'occasion, moi je dirais chaque jour nous en avons l'occasion, pratiquons le bien envers tous, mais surtout envers les frères dans la foi. » D'accord ? Donc c'est vrai que nous sommes appelés à être une bénédiction pour tous. D'ailleurs, c'est ce qu'on a lu au début dans 1 Thessaloniciens chapitre 5, au verset 15, où il dit « Poursuivez toujours le bien, soit entre vous, soit envers tous. » Encore une fois, c'est pareil ici. Paul qui encourage les Galates de pratiquer le bien envers tous. C'est vrai que nous vivons dans un monde qui est de plus en plus égoïste, où chacun cherche son propre intérêt, défend ses intérêts et cherche à œuvrer et faire les choses pour lui-même, pour peut-être une gloire quelconque. Mais c'est vrai que beaucoup de gens se donnent à beaucoup de choses pour faire du bien autour d'eux, c'est bien. Mais nous qui avons Jésus dans notre cœur, nous voulons manifester cet amour de Jésus à travers tout ce que nous faisons et pratiquer donc le bien envers tous. Mais c'est vrai surtout envers les frères dans la foi. Nous ne pouvons pas faire du bien sans prendre soin de nos frères et nos sœurs. Nous devons prendre soin d'eux. Nous devons être concernés par la vie de nos frères et nos sœurs dans le Seigneur et prendre soin de chacun. Et nos frères et sœurs, nous avons en chacun de nous, nous avons de quoi prendre soin les uns des autres. Nous avons de quoi en nous. Nous avons un dépôt. Le Seigneur investit en nous des richesses pour nous occuper les uns des autres, pour prendre soin les uns des autres, pour rencontrer les besoins des uns des autres. Non pas seulement les besoins spirituels, mais aussi de voir quels sont les besoins même naturels de nos frères et nos sœurs, d'être concernés par la vie des uns et des autres, des frères et sœurs qui nous entourent dans nos régions, dans nos quartiers, d'être concernés, de voir s'il y a des manquements, si on peut être une bénédiction pour eux. Tout cela est tellement important, frères et sœurs. De rechercher le bien, de pratiquer le bien, de devenir des bénédictions pour nos frères et nos sœurs dans la foi, mais aussi envers tous, dans notre région, dans notre quartier, dans la société, d'être connus pour être des hommes et des femmes qui faisons le bien, qui ne sommes pas juste égoïstes, vivant pour nous-mêmes et notre famille, mais élargissons nos cœurs pour devenir des bénédictions là où nous vivons, là où nous sommes. Amos, au chapitre 5, verset 14, disait « Recherchez le bien et non le mal, afin que vous viviez. Ainsi et qu'ainsi l'Éternel, le Dieu des armées, soit avec vous. » Au verset 15, il dit « Haïssez le mal et aimez le bien. » faites régner à la porte la justice. Voilà ce que nous devons rechercher. À faire le bien, à rechercher le bien et non le mal. Et il y a vraiment une voie par excellence. Vous vous souvenez, Paul encourageait les Corinthiens. Il leur disait, c'est bon, aspirez aux dons les meilleurs. Mais il leur a dit, il y a une voie par excellence. Et c'est là qu'il décrit au chapitre 13, qu'est-ce qu'est l'amour ? Et c'est cela qui doit nous animer, c'est cela qui doit prendre notre cœur de plus en plus. C'est que l'amour de Dieu et l'amour de Jésus en nous, c'est cela qui doit nous motiver, qui doit être cette locomotive, qui doit animer nos cœurs pour faire du bien autour de nous, pour être une bénédiction. Amen les frères et sœurs. Donc je veux vous encourager à rechercher le bien et rechercher à faire et à pratiquer le bien. Ne soyons pas égoïstes. Ne vivons pas juste pour nous-mêmes. La vie chrétienne, le Seigneur est venu dans notre vie, bien sûr pour nous sauver, nous, pour nous accorder le salut, la vie éternelle. Mais c'est afin que nous puissions être une bénédiction et que nous puissions de plus en plus manifester le cœur de Jésus et l'amour de Jésus au milieu de nous, au milieu de la famille du Seigneur et là où nous vivons, là où nous travaillons. Soyons concernés. Ouvrons nos cœurs, ouvrons nos yeux, ouvrons nos oreilles afin que nous soyons sensibles. Là où nous allons, peut-être dans le bus, dans les transports en commun, là où nous allons, soyons sensibles. L'Esprit de Dieu veut nous utiliser, veut parler à travers de nous et faire du bien. Amen les frères et sœurs. J'espère que cela vous encourage et que nous allons être de plus en plus à l'œuvre pour Jésus. Et je peux vous encourager. Le Seigneur s'occupera de vous personnellement. Vos faiblesses, les moments difficiles, le Seigneur sera avec vous parce que vous aurez semé et que nous allons moissonner, récolter au temps convenable. Dans les moments difficiles, nous verrons la fidélité du Seigneur. Nous verrons que le Seigneur, de la même manière que nous avons cru qu'il serait fidèle pour les autres, le Seigneur sera fidèle pour nous, envers nous. Amen. Soyez encouragés par ces quelques paroles à continuer à servir Jésus de tout votre cœur et de pratiquer de faire le bien autour de vous. Merci et à la prochaine session.
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1: Le 9 juillet, le coucou se tait net. C'est le dicton du jour. Bonjour à tous. Aujourd'hui, c'est la journée de la destruction des armes légères, journée internationale, lancée par les Nations Unies en 2001. Alors à cette occasion, des victimes de la violence par les armes procèdent à la destruction d'armes aux quatre coins de la planète. En moyenne, 800 000 sont détruites chaque année, mais les armes non réglementées restent un problème majeur. Pour chaque arme détruite, 10 sont produites. Lorsqu'elles tombent entre de mauvaises mains, les armes sont responsables de centaines de milliers de morts et de bien plus encore de blessés chaque année. Les armes non réglementées sont utilisées dans des crimes perpétrés partout dans le monde, homicides, déplacements forcés, viols et actes de torture. Les chiffres parlent d'eux-mêmes. Environ 640 millions d'armes sont en circulation, soit une pour 10 personnes. Quelques 8 millions d'armes sont produites chaque année et environ 14 milliards de cartouches à usage militaire sont fabriquées tous les ans, ce qui correspond à 2 balles par personne, on croit rêver. Au lieu de détruire les armes vétustes ou en surnombre, la plupart des États revendent leurs stocks excédentaires et assurent ainsi la prolifération toujours plus importante des armes sur la planète. En moyenne, environ 1 million d'armes sont perdues ou volées chaque année. Les vraies armes de destruction massive, ce sont les armes classiques. Il est temps que les gouvernements déploient autant d'efforts pour contrôler le commerce des armes que pour tenter de mettre fin à la prolifération d'armes de destruction massive. Une naissance, Pierre Perret, chanteur français en 1934. André Chouraqui nous quitte en 2007. Il était né en 1917. C'était un écrivain franco-israélien. Et le 9 juillet 2011 est officiellement né le Sud-Soudan, 193e État des Nations Unies et 50e État africain. Capitale Juba ou Djouba. Au Cambodge, aujourd'hui, c'est la fête de l'arbre. C'est toujours mieux que des armes légères ou lourdes. Occasion pour nous d'écouter un chant chrétien khmer, Jesus Song in Khmer. Bonne fête aux Amandine, Pauline, Nathalie et André.

0: nous allons entendre un premier morceau. Vous allez nous présenter cet accordéoniste, Jos Baselli.
1: Oui, Jos Baselli, qui était de la lignée des Marcel Azola, parce qu'on parle souvent de Marcel Azola, mais avant, faut savoir qu'avant et même à la même période, il y avait quand même Jos Baselli. Je dis il y avait parce qu'il nous a quittés, il nous manque terriblement. Et à la grande tournée mondiale d'Yves Montand, c'était Jos Baselli qui était à l'accordéon. Et parfois, Marcel Azola le remplaçait parce qu'ils ont fait une grande tournée mondiale et ils étaient très pris tous les deux. Voilà.

0: là, on a pu entendre l'accordéon mélangé au jazz classique.
1: Oui, au standard, parce que ça s'appelait Blue Monk, et c'est une composition de Monk, ce phénomène du jazz, d'écriture et d'interprète. Et c'était Daniel Colin, et Daniel Colin est un homme que je connais très bien, qui est d'une gentillesse extrême, et qui était accompagné à la guitare de Didier Roussin, qui était lui aussi qui était guitariste très longtemps avec Joe Privat, et qui était un passionné d'accordéon, qui a écrit beaucoup de reportages sur l'accordéon de jazz en particulier.
0: Alors, un autre qui va suivre derrière, tout à fait différent, Altero Betti.
1: C'est Altero Betti. Alors, c'est un accordéoniste qui est toujours en activité, qui est très âgé. J'ai eu l'occasion de le rencontrer encore cette année sur les bords de la Dordogne. Il tient un petit dancing et c'est pareil, c'est d'un homme d'une gentillesse extrême et qui est toujours demandé parce qu'il attire toujours les foules. Et quand il y a un bal avec un jeune accordéoniste, on fait toujours appel à Altero Betti pour faire une séquence dans la soirée parce qu'il attire toujours le monde. Et là, il a écrit une chanson qui s'appelle « Le temps des gabariers » qui est un petit peu l'hymne national de la Haute-Dordogne.

0: Eduardo de Brasov, un accordéoniste des pays de l'Est. On reconnaît dans sa musique que c'est cette musique roumaine, hongroise.
1: Oui, c'est un tzigane roumain et qui se produit souvent en France. Et c'est très très beau. C'est un grand monsieur de l'accordéon aussi. Alors après, nous allons entendre Dominique Emorine, qui est une jeune accordéoniste, une élève de Maurice Larchange, qui a eu la Coupe mondiale en 1990. Et qui va interpréter Adios Nonino, c'est un tango très célèbre aussi d'Astor Piazzolla, pour faire plaisir aux danseurs.

0: Maurice Alexandre, un vrai Parisien des faubourgs de Paris et qui, très jeune, a voulu jouer de l'accordéon, c'était pendant la guerre.
1: Oui, la Première Guerre mondiale,
0: Première guerre.
1: c'est là nous avons entendu dans ma péniche au pont de Saint-Cloud, c'était la grande période insouciante de 19... L'enregistrement date de 1931. Là, nous allons entendre le Baïkal du Haut, ça va être notre petite séquence classique après notre séquence rétro. Et le Baïkal du Haut est composé de Jacques Pellerin et Jean-Luc Brunetti, deux garçons de Chambéry, qui sont d'une gentillesse aussi. Il y a beaucoup de gens gentils dans ce métier quand même, et qui vont nous interpréter la danse du sable de Khatchatourian.

0: Claude Lemire, on va se dire au revoir avec un accordéoniste Roger Labbé qui a pris un morceau de Colombo.
1: De Joseph Colombo, qui a écrit beaucoup pour l'accordéon, le titre ce sera Capricieuse et c'est un enregistrement de 1936.

conseils simples pour écolos débutants. Vente à emporter, oui. Couvert en plastique, non. Les trois quarts de la population vivant, étudiant ou travaillant en zone urbaine, la vente à emporter compte chaque jour des millions de clients. Je n'étonnerai personne en affirmant qu'elle génère donc des millions de déchets plastiques. Pour une raison mystérieuse, on n'embête pas grand monde à ce sujet. Peut-être parce que le haut du marché est occupé par des géants de la restauration, qu'on ne va pas leur chatouiller de trop près. Vous comprenez, tout ça, c'est de l'emploi, et ouais. Bon. Alors nous, dans notre coin, que pouvons-nous faire en attendant que la loi soit plus regardante sur le sujet? Dans mon sac, j'ai toujours une gourde, comme ça je dis non aux bouteilles en plastique. J'opte pour une gourde pouvant servir de tasse, j'ai un set de couverts dans mon sac pour éviter le pack de couverts jetables, j'arrête définitivement d'utiliser des pailles en plastique, mieux encore, je prépare moi-même mon repas de midi la veille, avec les restes du dîner, c'est fastoche, plus sain et moins cher. Je prends conscience que le plastique, quel qu'il soit, est très peu recyclé et de toute façon très peu recyclable. Ce conseil est extrait du livre « Petit guide amusant pour écolo débutant » de Sarah Bien-Aimée aux éditions Terre Vivante.

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1: Les plus beaux livres de la Bible. Josué. L'histoire de Josué et du livre qui porte son nom commence avec la mort de Moïse. Mais il serait injuste d'abandonner ce grand serviteur de Dieu sans relater les circonstances de sa mort. Environ 2 ans avant les événements qui vont nous occuper, le peuple d'Israël campait dans le désert de Tsin à Kadès. Il n'y avait pas d'eau. Et le peuple se révolta une fois de plus contre Dieu et contre son chef. Moïse, ayant imploré l'assistance de l'Éternel, celui-ci lui donna cet ordre. « Prends la verge et convoque l'assemblée, toi et ton frère Aaron. Vous parlerez en leur présence au rocher, et il donnera ses eaux. Tu feras sortir pour eux de l'eau du rocher, et tu abreuveras l'assemblée et leur bétail. » Probablement énervé, excédé par les rébellions continuelles de son peuple, Moïse se laissa aller à son ressentiment. Moïse et Aaron, nous dit le texte, convoquèrent l'assemblée en face du rocher, et Moïse leur dit « Écoutez donc, rebelles, est-ce de ce rocher que nous vous ferons sortir de l'eau ?» Puis Moïse leva la main et frappa 2 fois le rocher avec sa verge. Il sortit de l'eau en abondance. L'assemblée but, et le bétail aussi. Alors l'Éternel dit à Moïse « Parce que vous n'avez pas cru en moi pour me sanctifier aux yeux des enfants d'Israël, vous ne ferez point entrer cette assemblée dans le pays que je lui donne. » Plus tard, Moïse raconta ce qui en était résulté et comment il avait voulu, sans résultat, intercéder auprès de Dieu cette fois pour lui-même. « En ce temps-là, lit-on encore, j'implorai la miséricorde de l'Éternel en disant, « Laisse-moi passer, je te prie, laisse-moi voir ce beau pays de l'autre côté du Jourdain, ces belles montagnes et le Liban. » Mais l'Éternel s'irrita contre moi à cause de vous, et il ne m'écouta point. L'Éternel me dit, « Donne des ordres à Josué, fortifie-le et affermis-le, car c'est lui qui marchera devant ce peuple et qui le mettra en possession du pays que tu verras. » Josué avait été le confident, le serviteur, le secrétaire, si vous voulez, l'aide de camp de Moïse. Il était donc particulièrement qualifié pour prendre la direction du peuple au moment de la mort de ce chef. Il s'acquitta très bien de la mission de confiance que Dieu lui avait confiée. C'est donc sous le commandement de Josué que l'armée d'Israël entreprit la conquête du pays de Canaan. Il s'agissait, en premier lieu, de passer le Jourdain qui était la frontière naturelle du pays de la promesse. De l'autre côté du fleuve se dressait la forteresse de Jéricho. Prudent, Josué y envoya des espions pour s'informer des moyens de défense de la ville. Le récit biblique nous rapporte alors comment les Hébreux s'emparèrent de Jéricho après en avoir fait 7 fois le tour sur l'ordre de Dieu et vu les murailles s'écrouler d'une façon miraculeuse. L'archéologie confirme d'ailleurs magnifiquement le récit biblique. Les fouilles effectuées par les missions archéologiques révèlent qu'aucune sape ne fut décelée sous les remparts. Les murailles étaient tombées à plat vers l'extérieur comme un château de cartes. Aucune trace d'objets en or, argent, plomb, fer n'y a été révélé, confirmant ainsi le récit biblique qui précisait que l'argent et l'or, tous les objets d'airain et de fer, devaient être pris et déposés dans le trésor. En revanche, on a trouvé des lentilles, du blé, de la pâte à pain encore non cuite, tout cela carbonisé, témoignant du fait que les Israélites, contrairement aux coutumes du temps, avaient dédaigné les vivres, pourtant si précieuses, pour des armées en campagne. Le livre de Josué nous rapporte le récit des guerres, de conquêtes d'Israël, et nous nous demandons naturellement comment il se fait qu'un Dieu d'amour, qui avait ordonné entre autres de ne pas tuer, ait pu conduire son peuple dans une guerre de conquête. Rappelons tout d'abord qu'Abraham, déjà, s'était établi dans le pays de Canaan, sur l'ordre de Dieu. Isaac, son fils, y avait passé sa vie. Jacob, fils d'Isaac, n'avait quitté cette région sur la fin de ses jours qu'à cause de la famine, lorsqu'il avait cherché refuge en Égypte, où était Joseph. Mais Joseph, avant de mourir, avait fait jurer à sa famille de ne pas laisser son corps en Égypte. Il savait que ce pays n'était pas celui de la promesse. Cependant, établi grassement dans le pays de Goshen, Israël n'avait pas voulu retourner au pays de Canaan, ce qui lui avait valu l'esclavage que nous savons. Or, à l'époque d'Abraham, d'Isaac et de Jacob, Canaan était peuplé de quelques tribus nomades peu nombreuses et peu importantes. Pendant les deux siècles qui virent le peuple élu se développer en Égypte, depuis la famine de 1706 avant Jésus-Christ jusqu'à la sortie d'Égypte en 1490 avant Jésus-Christ, ces tribus s'étaient fortifiées elles aussi. Leur population s'était accrue et leur paganisme avait résisté à l'influence des patriarches. C'est pourquoi Dieu avait décidé de les supprimer. Il était toutefois disposé à les faire subsister lorsqu'ils se rendraient. « Quand tu t'approcheras d'une ville pour l'attaquer, lit-on dans le texte, c'est Dieu qui parle à Israël, tu lui offriras la paix. Si elle accepte la paix et t'ouvre ses portes, tout le peuple qui s'y trouvera te sera tributaire et asservi. Si elle n'accepte pas la paix avec toi et qu'elle veuille te faire la guerre, alors tu l'assiégeras. » Politiquement, Israël était une théocratie et non une démocratie. C'était un peuple que Dieu commandait. Tel est d'ailleurs le sens du mot théocratie. Or, n'importe quel corps législatif est plus grand que les lois qu'il édicte. Dieu est donc plus grand que sa loi. À la sortie d'Égypte, son plan n'était pas de faire livrer bataille à son peuple. Ce fut lui-même qui extermina l'armée de Pharaon, qui fit tomber les murailles de Jéricho, qui fit pleuvoir des grêlons sur l'armée de Gabaon, qui envoya la peste dans les rangs de l'armée des Babyloniens. Chaque fois qu'Israël lui était fidèle, Dieu combattait pour lui. Mais il s'est parfois aussi servi d'Israël comme d'un fléau pour punir d'autres nations. Et dans ce cas, Israël tirait sa force de Dieu et non de la puissance de ses armées. Pendant la vie de Josué, le peuple d'Israël fut fidèle à son alliance avec Dieu. La conquête du pays, l'espoir d'une vie enfin calme après tant d'années de souffrance, affermirent sa foi. Mais les temps passèrent, Josué mourut et les choses changèrent. Voici d'ailleurs comment le texte du livre des Juges, qui fait suite dans la Bible à celui de Josué, nous relate cette transformation. Le peuple servit l'Éternel pendant toute la vie de Josué, et pendant toute la vie des anciens qui survécurent à Josué et qui avaient vu toutes les grandes choses que l'Éternel avait faites en faveur d'Israël. Josué, fils de Nun, serviteur de l'Éternel, mourut âgé de 110 ans. Toute cette génération fut recueillie auprès de ses pères, et il s'éleva après une autre génération qui ne connaissait pas l'Éternel, ni ce qu'il avait fait en faveur d'Israël. Les enfants d'Israël firent alors ce qui déplaît à l'Éternel, et ils servirent les Baals. La colère de l'Éternel s'enflamma contre Israël. Il les livra entre les mains des pillards qui les pillèrent. Il les vendit entre les mains de leurs ennemis d'alentour, et ils ne purent plus résister à leurs ennemis. Alors la colère de l'Éternel s'enflamma contre Israël, et il dit, « Puisque cette nation a transgressé mon alliance que j'avais prescrite à ses pères, et puisqu'ils n'ont point obéi à ma voix, je ne chasserai plus devant eux aucune des nations que Josué laissa quand il mourut. C'est ainsi que je mettrai, par elle, Israël à l'épreuve, pour savoir s'ils prennent garde ou non de suivre la voie de l'Éternel comme leurs pères y ont pris garde. » Et l'Éternel laissa en repos ces nations qu'il n'avait pas livrées entre les mains de Josué, et il ne se hâta point de les chasser. Commence alors une longue période que l'on appelait le Moyen-Âge d'Israël, où chacun faisait ce qui lui semblait bon. Elle fut marquée par le ministère des juges, hommes souvent capables mais peu écoutés, qui tentaient de rétablir l'ordre dans le peuple, et de maintenir la religion du vrai Dieu. Cette période prit fin avec le juge prophète Samuel, qui vit l'introduction de la monarchie en Israël. Cette période est racontée par les livres de Samuel, des Rois et des Chroniques. Nous vous invitons, amis auditeurs, à prendre l'Ancien Testament, à ouvrir le livre de Josué, et ainsi de parcourir ces pages afin de découvrir cette histoire passionnante dans ce début de l'histoire d'Israël et de voir que le plan de Dieu se réalisait peu à peu jusqu'à ce que le Christ vînt pour délivrer les hommes et créer une Israël spirituelle.

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0: Bonjour madame, bonjour monsieur, bonjour Yvon.
1: Bonjour Bernard.
0: Le thème de l'émission d'aujourd'hui, c'est la rencontre avec Dieu.
1: Oui, c'est ça.
0: Si je puis me permettre, je n'ai jamais rencontré Dieu et je me porte très bien, et je m'entends très bien avec mes amis, avec ma famille, il n'y a pas de problème. Alors vous, Yvon, pouvez-vous nous parler de la rencontre en général avec Dieu ?
1: Oui, beaucoup sont comme vous, Bernard. Beaucoup ont vaguement entendu parler d'un bon Dieu qu'on appelle au secours dans la souffrance et que l'on rend responsable de tout ce qui va mal dans le monde. L'imagerie populaire, la tradition et un certain nombre d'erreurs théologiques ont complètement déformé le vrai caractère de Dieu. Ainsi, bien des hommes ne pensent à lui qu'avec indifférence, avec crainte. Beaucoup ne se posent même pas le problème de l'existence de Dieu. Et certains même lui sont hostiles. Et en vérité, tout homme cherche Dieu au moins une fois dans sa vie. Il aspire à un être suprême qui puisse l'aider, qui puisse le délivrer, le diriger lorsqu'il en a besoin. Mais souvent, dans cette recherche, il s'attarde auprès des idoles que lui offre ce monde. Un auteur contemporain affirme avec raison « Les hauts lieux de l'idolâtrie n'ont jamais été aussi nombreux et aussi florissants que de nos jours, c'est-à-dire ce sont la magie, les horoscopes, le spiritisme, la drogue, la luxure, les fausses religions, les sectes innombrables. » Ce sont tous des faux dieux qui sont autant de moyens pour l'homme moderne de lancer un défi à celui qui règne dans les cieux. Alors, qu'on refuse de croire en Dieu, on accorde une confiance aveugle en ces êtres et ces choses infiniment moins fiables que Dieu lui-même.
0: Ne pensez-vous pas, Yvon, que ces personnes qui consultent, comme vous dites, les astrologues, par exemple, sont tout simplement en recherche d'amour, en recherche de qu'ils sont un peu perdus dans leur vie et qu'ils voudraient de l'espoir, tout simplement?
1: Oui, tout à fait. Ils ont besoin d'espoir, parce que l'homme a besoin de vivre d'espérance. Et s'ils sont persuadés que Dieu ne peut pas leur apporter l'espérance, ben il faudra qu'ils le trouvent ailleurs. Le Dieu de la Bible est vivant, il est unique, il est vrai, authentique. Il se laisse trouver par le chercheur persévérant et remplit son cœur de joie et d'adoration. Pour connaître vraiment Dieu, finalement, il faut puiser ses informations là où il se révèle le mieux, c'est-à-dire dans sa parole, dans la Bible. Qui a été d'ailleurs miraculeusement conservé depuis des siècles. Et dans sa parole, au cœur du Saint-Livre, eh bien, on y découvre que Dieu est notre Créateur.

0: Alors Yvan, si Dieu existe, pourquoi donc ne se fait-il pas connaître, tout simplement ?
1: Oui, c'est la grande question que posent beaucoup de personnes qui, comme vous, Bernard, ne connaissent pas Dieu, ne savent pas qu'il peut intervenir dans leur vie. Si Dieu existe, pourquoi ne se révèle-t-il pas ? Pourquoi ne se fait-il pas connaître à l'homme d'une manière aussi précise qu'une apparition ou que... Eh bien, dans la Bible, il y a un passage où Moïse veut voir Dieu. Moïse demande à Dieu de le voir. Et Dieu lui répond, je ferai passer devant toi toute ma bonté et je proclamerai devant toi le nom de l'Éternel. Je fais grâce à qui je fais grâce et miséricorde à qui je fais miséricorde. Mais, dit Dieu, tu ne pourras pas voir ma face, car l'homme ne peut me voir et vivre. C'est donc que les hommes ne peuvent voir Dieu. Dieu ne peut pas se révéler comme ça, brutalement, à un homme, parce que l'homme ne peut pas le voir, ne peut pas le regarder, ne peut pas supporter sa gloire. Dieu agit autrement. Dieu se révèle à qui le cherche, nous déclare la parole. Dieu n'est pas visible, Dieu est invisible. Alors, vous me direz, et vous auriez raison, qu'est-ce qui me prouve qu'il existe, puisqu'il est invisible ? Eh bien, vous croyez dans des choses invisibles, Bernard ? Vous croyez dans les choses invisibles ?
0: Oui, lesquelles ?
1: Puisque vous croyez dans le vent, et le vent n'est pas visible. Le vent n'est pas visible, et pourtant vous voyez des effets du vent tous les jours. Regardez en ce moment par la fenêtre du studio, eh bien nous voyons le vent, et je vois des feuilles remuées au vent.
0: Donc il est visible. Pas le vent lui-même, mais ses effets sont visibles.
1: Les effets sont visibles, mais le vent n'est pas visible. L'électricité. Est-ce que vous voyez l'électricité ? Est-ce que vous avez déjà vu l'électricité passer et venir dans le courant, venir
0: non, pas
1: à
0: encore.
1: La prise ? Eh bien non. Et pourtant, vous croyez à l'électricité.
0: Oui, surtout quand je prends un petit coup dans les doigts.
1: Oui, surtout dans ce cas-là. Mais vous voyez qu'il y a des choses dans lesquelles vous croyez et qui ne sont pas visibles, qui ne sont pas du domaine du visible. Dieu ne fait pas partie de ce domaine visible. Dieu est d'un domaine où les choses sont réelles, mais ne sont pas visibles pour nous. On va prendre d'autres exemples. Les rayons X. Les rayons X, on ne les voit pas. Les ondes. Nous travaillons en ce moment à réaliser une émission de radio. Et vous savez bien que nos paroles, ce que nous disons, va être reproduite sur les ondes. Or, les ondes ne sont pas visibles. Et pourtant, vous croyez bien que les ondes existent, puisque nous préparons cette émission de radio.
0: Mais j'entends les effets, je comprends un peu ce qui se passe dans un magnétophone, ce qui se passe au niveau des ondes hertziennes. Mmh. Scientifiquement, on peut comprendre ça.
1: Voilà. Et on peut comprendre les effets de la puissance de Dieu sur ce monde. Si on voit les effets de la puissance de Dieu, on peut les comprendre et on peut déclarer que Dieu est vivant une fois qu'on a compris ces effets.

0: Les atomes, on ne les voit pas non plus. Les virus et les microbes, on ne les voit pas à l'œil nu. Il y a une quantité de choses dont on connaît l'existence avec certitude, mais qu'on ne voit pas. Et Dieu, c'est pareil. Dieu ne peut pas se voir à l'œil nu. Mais Dieu peut se voir dans des circonstances toutes particulières. Il a dit dans Nombre, chapitre 12, dans le livre des Nombres qui a été écrit par Moïse, il a dit au chapitre 12 et au verset 6, « Écoutez bien mes paroles, lorsqu'il y aura parmi vous un prophète, c'est dans une vision que moi, l'Éternel, je me révélerai à lui, c'est dans un songe que je lui parlerai. » Donc cela veut dire que Dieu peut intervenir auprès de certaines personnes qui ont le rôle de prophète, par exemple, parce qu'il peut parler au travers d'une vision, au travers d'un songe, etc. C'est ce qu'on appelle la révélation venant de Dieu, mais une révélation indirecte.
1: Donc la personne qui n'a pas de songe, la personne qui ne voit pas Dieu, c'est le signe que Dieu ne veut pas se révéler à lui,
0: oh, pas du
1: à
0: tout.
1: Elle.
0: Pardon. Pas du tout, pas du tout. Parce que tout le monde ne fait pas l'expérience du prophétisme. Certaines personnes peuvent être des prophètes, mais vous avouerez que des prophètes, il y en a très peu dans la Bible, il y en a très peu dans le monde d'aujourd'hui. Certaines personnes peuvent faire l'expérience de la communication avec Dieu sans pour autant le voir, sans pour autant avoir une révélation directe de Dieu dans leur vie. Mais il peut se révéler aussi indirectement par des actions qu'il fait dans la vie de nombreuses personnes. Et aujourd'hui, il y a beaucoup de personnes qui peuvent témoigner que Dieu est intervenu dans leur vie et que il est intervenu avec même parfois de la puissance dans leur vie.

dans la Bible, il y a une description d'un homme comme tout le monde, comme vous et comme moi, Bernard, Job, qui est un homme qui a souffert, qui a beaucoup souffert, et qui, à la fin de son expérience de souffrance, déclare à Dieu « Je reconnais que tu peux tout et que rien ne s'oppose à tes desseins. Quel est celui qui a la folie d'obscurcir mes desseins ? Oui, j'ai parlé sans les comprendre de merveilles qui me dépassent et que je ne conçois pas. Écoute-moi et je parlerai. Je t'interrogerai et tu m'instruiras. Mon oreille avait entendu parler de toi, mais maintenant mon œil t'a vu. » Et cette déclaration

0: L'existence de Dieu est liée au fait que l'homme peut percevoir cette existence au travers de sa propre vie.
1: Et qui dit que c'est vraiment Dieu qui interfère en sa faveur, ou ce n'est pas plutôt l'idée de Dieu, l'idée que cet homme a dans son esprit?
0: Ça serait en quelque sorte la méthode Coué. On essaye de se persuader que quelque chose existe et puis cette chose-là existe pour nous.
1: Oui, un petit peu ça, oui.
0: Un petit peu, oui. Non, Dieu est au-dessus de ça. Dans le livre du prophète Jérémie, au chapitre 29, à partir du verset 8, Dieu s'adresse aux hommes et leur dit « Ne vous laissez pas tromper ». Par vos prophètes qui sont au milieu de vous, par vos devins, n'écoutez pas vos songeurs dont vous provoquez les songes, car c'est le mensonge qu'ils prophétisent en mon nom. Je ne les ai point envoyés, dit l'Éternel. Mais voici ce que dit l'Éternel, je connais les projets que j'ai formés sur vous. J'accomplirai à votre égard ma bonne parole en vous ramenant dans ce lieu. J'ai formé des projets de paix et non de malheur, afin de vous donner un avenir et de l'espérance. Vous m'invoquerez et vous partirez, vous me prierez et je vous exaucerai, vous me chercherez et vous me trouverez, si vous me cherchez de tout votre cœur.
1: Mais Yvon, là j'ai l'impression que vous me parlez de foi. Mais si Dieu veut se révéler à l'homme, il choisit tout de même, puisque tout le monde ne croit pas en lui.
0: Dieu ne choisit pas les personnes qui vont croire et les personnes qui ne vont pas croire. Dans les Actes des Apôtres, il y a une parole de l'apôtre Paul que Paul dit lors de son voyage à Athènes. Il dit « Il a voulu qu'ils cherchassent le Seigneur, qu'ils s'efforçassent de le trouver en tâtonnant, bien qu'il ne soit pas loin de chacun de nous. » C'est-à-dire que Dieu est proche de tout homme. Dieu s'apprête à se révéler à tout homme qui existe sur cette terre. Mais les uns le cherchent en tâtonnant. On cherche de tous côtés la révélation de l'existence de Dieu. Et Dieu se révèle à ceux qui le cherchent. Ceux qui ne le cherchent pas, ceux qui ne recherchent pas l'existence de Dieu, eh bien Dieu ne se révèle pas à eux. On ne peut pas dire que c'est Dieu qui choisit ceux à qui il va se révéler et ceux à qui il ne va pas se révéler.
1: Donc ce n'est pas Dieu qui choisit ses élus, c'est à l'homme de faire le premier pas.
0: Alors votre affirmation a un sens qui est vrai et un sens qui est faux. C'est vrai que c'est l'homme qui doit répondre à l'appel de Dieu. Parce que Dieu appelle tous les hommes. Dieu a fait le premier pas. Dieu a fait le premier pas. Il est celui qui est venu mourir pour les hommes. Il est venu sur cette terre en qualité d'homme. Il est mort à la place des hommes. Et il a fait ce premier pas dont vous parlez. Ça n'est pas l'homme qui fait le premier pas vers Dieu. L'homme cherche ce que Dieu a fait depuis 2000 ans. D'éternité en éternité, tu es Dieu, disait le psalmiste. Dieu n'a ni commencement ni fin. Notion qui échappe à notre intelligence limitée, mais qui montre bien la supériorité du Dieu des cieux sur tous les autres dieux fabriqués par l'homme. Je suis Dieu et il n'y en a point d'autre. Seul, il connaît toutes les lois de la création qu'il a lui-même instituées. Et quiconque chercherait à rivaliser avec Dieu serait un usurpateur et un menteur. La Bible déclare dans l'Épître aux Hébreux, chapitre 11, verset 6, « Sans la foi, il lui est impossible de lui être agréable. »
1: Alors Yvon, à ce sujet, d'après ce que vous venez de dire, j'ai retrouvé un texte de Lucien Feuillade sur l'œuvre de Albert Camus concernant Dieu qui dit ceci. Il existe des hommes qui, dans leur dialogue avec Dieu, s'aperçoivent un jour qu'ils soliloquent. et certains même qu'il n'est pas si mauvais ni si effrayant que le

0: vide reste vide et que le silence soit muet. Quel est l'homme qui n'a pas appelé le dialogue avec Dieu ? Quel est l'homme qui, devant le silence de Dieu, n'a pas sollicité l'écho de son propre appel ? Nous voici devant le fauve métaphysique qui se débat dans l'univers et dans sa propre matière. Dans ce destin qui l'écrase, il voit combien sa liberté est à l'aise. Cette passion qui l'agite, une magnifique indifférence l'enveloppe. Cet appel qu'il lançait vers les espaces, il le retourne en lui-même. Cet homme nu sur la terre devient un personnage de foi dans un monde de lumière.
1: Oui, vous venez de citer un très beau texte de Lucien Feuillade. Lucien Feuillade semble dire que Dieu, finalement, c'est une image de l'homme. Dieu a été créé à l'image de l'homme. Eh bien, je vous répondrai lors de notre prochaine émission que Dieu est vivant et qu'il peut parler, qu'il peut écouter, qu'il peut voir ce que fait l'homme. Et comme il est vivant, eh bien, il intervient, il peut intervenir dans l'histoire de l'humanité. Il est déjà intervenu, il interviendra de nouveau.
0: Merci Yvon. Donc la prochaine fois, le titre de notre prochaine émission, c'est La personnalité de Dieu. Au revoir madame, au revoir monsieur, au revoir Yvon.
1: Au revoir Bernard.
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0: Chaque croyant a la responsabilité de témoigner de l'évangile de Jésus-Christ. Son commandement clair est enregistré dans l'évangile de Matthieu, chapitre 28, verset 19. Allez, faites de toutes les nations des disciples, les baptisant au nom du Père, du Fils et du Saint-Esprit. La plupart des croyants s'engagent volontiers à obéir au commandement du Seigneur, mais ils hésitent quand vient le temps de parler du Christ aux autres. 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L'émission d'aujourd'hui nous rappelle que notre témoignage dépasse de loin la portée de nos paroles. Nous sommes en fait des témoins vivants de la puissance de Dieu chaque jour. Vous en apprendrez plus en écoutant Charles Stanley nous expliquer comment nos actions et notre attitude influencent notre témoignage. Voici l'enseignement de Charles Stanley.
1: Comment voyez-vous la vie chrétienne ? S'agit-il de faire sa vie chrétienne ou d'être un chrétien ? Cette question peut sembler étrange, mais voyez-vous, quand on leur demande s'ils sont chrétiens, la plupart des gens, qui répondent par l'affirmation, vous le prouvent en racontant ce qu'ils font. Par exemple, ils vont à l'église, ils lisent leur Bible, ils donnent leur dîme, ils prient, il leur arrive même de parler de Dieu, à leur entourage, de temps à autre. Mais savez-vous que vous pourriez faire toutes ces choses sans même être un chrétien ? Et vous, personnellement, comment voyez-vous votre vie chrétienne ? La plupart des gens répondent qu'ils se contentent de dire ce que Jésus signifie pour eux et qu'ils croient en la parole de Dieu. Cette pensée est une description inadéquate d'un témoignage. C'est pourquoi le message d'aujourd'hui se concentrera sur une description biblique du témoignage. Et puisque cette description est fondée sur la parole de Dieu et non sur une sagesse humaine, ouvrons notre Bible dans le livre des Actes, au chapitre 8. Nous y trouverons les principes sur lesquels repose le témoignage chrétien. Et pendant que vous feuilletez, laissez-moi vous rappeler le contexte de ce passage. Au chapitre 6, nous lisons que la première église fait face à un problème de main-d'œuvre suscité par sa phénoménale croissance. Il est donc décidé que 7 hommes seront nommés pour assister les 12 apôtres dans leur tâche. Les versets 5 rapportent que cette proposition plut à toute l'assemblée. Ces hommes, nommés diacres, étaient élus pour servir aux tables. Parmi les recrues choisies se trouve un homme du nom de Philippe. Dans le passage, nous assistons à un autre réveil spirituel. Lisons le passage qui nous intéresse particulièrement, Actes chapitre 8, du verset 26 au verset 39. Un ange du Seigneur s'adressant à Philippe lui dit « Lève-toi et va du côté du midi, sur le chemin, qui descend à Jérusalem, à Gaza, celui qui est désert. » Il se leva et partit. Et voici un Éthiopien, un eunuque, ministre Candace, reine d'Éthiopie, et surintendant de tous ses trésors venus à Jérusalem pour adorer. S'en retourner, assis sur son char, Élisée, le prophète Esaïe. L'Esprit dit à Philippe, « Avance et approche-toi de ce char. » Philippe accourut et entendit l'Éthiopien qui lisait le prophète Esaïe. En ce temps-là, les gens avaient l'habitude, dans ces pays, de lire à haute voix, même quand ils ne lisaient que pour eux-mêmes. Philippe pouvait donc savoir, en écoutant l'Éthiopien, que celui-ci lisait à ce moment une prophétie tirée du livre d'Ésaïe. Verset 30. Il, Philippe, lui dit, « Comprends-tu ce que tu lis ?» Il répondit, « Comment le pourrais-je, si quelqu'un ne me guide ?» Et il invita Philippe à monter et à s'asseoir avec lui. Le passage de l'Écriture qu'il lisait était celui-ci. Il a été mené comme une brebis à la boucherie, et comme un agneau muet devant celui qui le tond. Il n'a point ouvert la bouche. Dans son humiliation, son jugement a été levé, et sa postérité, qui la dépeindra ? Car sa vie a été retranchée de la terre. Ésaïe, chapitre 53, versets 7 à 8. L'eunuque dit à Philippe, « Je te prie, de qui le prophète parle-t-il ainsi ? Est-ce de lui-même ou de quelqu'un d'autre ?» Avant la venue physique de Jésus sur la terre, ces versets tirés de l'Ancien Testament étaient attribués à la nation d'Israël dans son ensemble. Mais après la naissance de Jésus, les chrétiens ont réalisé que Jésus était lui-même le Messie promis, le Messie souffrant, décrit dans Ésaïe chapitre 53. Alors Philippe, ouvrant la bouche et commença par ce passage, lui annonça la bonne nouvelle de Jésus. Comme ils continuaient leur chemin, ils rencontrèrent de l'eau. Et l'eunuque dit, « Voici de l'eau, qu'est-ce qui empêche que je ne sois baptisé ?» Philippe dit, « Si tu crois que de tout ton cœur, cela est possible. » L'eunuque répondit, « Je crois que Jésus-Christ est le Fils de Dieu. » Il fit arrêter le char. Philippe et l'eunuque descendirent tous deux dans l'eau. Et Philippe baptisa l'eunuque. Quand ils furent sortis de l'eau, l'Esprit du Seigneur enleva Philippe et l'eunuque ne le vit plus. Tandis que joyeux, il poursuivait sa route. Si vous cherchez le rapport entre ce passage et votre témoignage personnel, je vous encourage à considérer ce qui suit. Quand nous pensons à témoigner de ce que Jésus signifie pour nous, nous ne considérons habituellement qu'un aspect de notre témoignage. Et je veux vous démontrer par ce passage que notre témoignage contient plus d'aspects que nous le pensons habituellement. Et en faisant cela, je veux également vous prouver l'importance de votre témoignage. Car dans la vie des personnes qui vous entourent, votre témoignage pourrait faire la différence entre la foi et l'incrédulité, entre l'acceptation et le rejet de la personne de Jésus-Christ et donc entre le ciel et l'enfer. Notre témoignage est donc excessivement important. Nous pouvons maintenant énumérer trois aspects qui le concernent. Premièrement, notre caractère, c'est-à-dire qui nous sommes, témoigne de nos valeurs. Retournons dans le livre des Actes, au chapitre 6. Et pendant que nous lisons ce passage, essayez de trouver comment ce passage s'applique à Philippe, et plus particulièrement à son caractère. On se rappelle que l'Église faisait face à un problème suscité par l'affluence de nouveaux membres, Actes chapitre 6, verset 1. En ce temps-là, le nombre des disciples augmentant, les hellénistes murmurèrent contre les Hébreux, parce que leurs veuves étaient négligées dans la distribution qui se faisait chaque jour. Jusque-là, les apôtres s'occupaient eux-mêmes de la distribution de nourriture aux membres les plus défavorisés de l'Église, c'est-à-dire les veuves. Mais la croissance de l'Église était telle qu'ils devaient consacrer de plus en plus de temps à cette tâche. Ils avaient alors moins de temps pour la lecture et la méditation de la parole de Dieu. Les apôtres ont donc fait part à la congrégation du danger suscité par cette situation. Et ils ont proposé d'élire 7 hommes par l'assemblée pour les assister dans le service de distribution. Nous avons déjà vu que Philippe faisait partie des membres choisis. L'Église cherchait des hommes qui répondaient à une description de caractère spécifique. Nous remarquons, dans Actes chapitre 6, verset 3, qu'elle recherchait d'abord des hommes de bonne réputation. Le mot grec du texte original, que nous traduisons en français par « réputation », est le même que nous traduisons par « témoignage » ou « témoin ». L'Église recherchait donc de bons témoins, des personnes possédant un bon témoignage. Les candidats devaient en outre posséder un autre critère. Ils devaient être remplis du Saint-Esprit. Les hommes investis de cette tâche devaient donc faire preuve de sagesse. Et si Philippe a été choisi, on peut donc raisonnablement conclure que l'Assemblée pouvait noter dans le caractère de cet homme quelque chose de différent, de très impressionnant. Philippe croyait assurément au Seigneur Jésus-Christ, sinon il n'aurait pas été choisi pour cette tâche. En fait, il n'aurait pas fait partie de l'Église. Les Écritures rapportent que ces hommes jouissaient d'une bonne réputation aux yeux de leur entourage. L'Assemblée et les apôtres avaient observé Philippe, et ils avaient remarqué en lui le genre de caractère recherché pour les représenter et pour bien s'acquitter de cette tâche de service envers le Seigneur. Philippe était un homme rempli du Saint-Esprit et plein de sagesse. Il avait certainement exprimé ses qualités par son mode de vie. On peut raisonnablement déduire qu'il était également un homme responsable avec en plus certaines qualités de meneur. Cette dernière qualité était particulièrement désirable dans une situation tendue et potentiellement volatile. L'Église vivait alors certaines difficultés de croissance, et quelques membres avaient exprimé une insatisfaction qui aurait pu mener à une division en son sein. Il fallait donc que les élus aient manifesté des qualités de meneur d'hommes afin que les autres membres soient disposés à les suivre. En outre, Philippe possédait certainement le don d'évangélisation. On lui avait offert un emploi de serveur aux tables à Jérusalem. Et après une période de persécution, pendant laquelle son collègue Étienne avait été assassiné, Philippe, loin de se décourager, est parti en Samarie pour évangéliser. Il prenait certainement la grande mission au sérieux. Nous pouvons également déduire qu'il était un homme très sincère. Comment pouvons-nous affirmer cela? Remarquez ce que l'Écriture rapporte sur Philippe dans Actes chapitre 8, verset 6. Les foules tout entières étaient attentives à ce que disait Philippe lorsqu'elles apprirent et virent les miracles qu'il faisait. Les foules croyaient en cet homme, elles entendaient des paroles d'un homme de conviction, un homme persuadé et persuasif, un homme qui avait vécu une expérience particulière, un homme qui savait de quoi il parlait. Philippe était un homme très sincère et intègre. Lorsque je songe aux qualités de caractère manifestées par Philippe et au genre de personnes recherchées par l'Église de Jérusalem et les apôtres, je ne peux m'empêcher de penser qu'il était aussi un homme obéissant. Aussi, j'aimerais mentionner certaines choses sur l'obéissance. Philippe était soumis à Dieu. Écoutez bien ceci. Un homme peut obéir à Dieu au sujet de certaines choses sans pour autant posséder un esprit d'obéissance, mais un esprit d'obéissance témoigne du caractère. Voici un homme sauvé par la grâce de Dieu, un homme capable, fiable et responsable, un homme dont le monde de vie exhale une authenticité de caractère, ne se limitant pas à l'honnêteté et à l'intégrité au sens où l'on les entend ordinairement. Un homme qui, en outre, possédait une qualité supplémentaire qui attirait immanquablement l'attention sur lui. Un esprit d'obéissance. On peut sentir cet esprit lorsqu'on lit le compte-rendu de sa vie. Lorsqu'on lui a demandé de servir aux tables, il a accepté. Il était prêt à accomplir la volonté de Dieu, peu importe la tâche. Si Philippe avait été un fidèle dans les petites choses, le Seigneur ne lui aurait pas confié de grandes choses. Ce n'est pas son habitude. C'est pourquoi on retrace Philippe en Samarie. Dieu lui a parlé et l'a envoyé là pour prêcher l'évangile aux Samaritains. Ce n'était pas une tâche facile avec la persécution, mais Philippe avait un esprit d'obéissance et il a accompli ce que Dieu lui demandait. Son esprit d'obéissance est ainsi récompensé par un réveil spirituel des plus stimulants. Mais c'est alors que, contre toute attente, le Seigneur lui demande de quitter cette église naissante pour aller sur un chemin désertique et peu fréquenté. Plusieurs serviteurs de Dieu auraient répondu « Je ne peux pas quitter ces bébés dans la foi. Ils ont trop besoin de moi. Je ne quitterai pas cet endroit. » Alors que Dieu accomplit cette grande œuvre, que les gens sont sauvés et qu'ils reconnaissent Jésus-Christ comme leur sauveur ressuscité, que des paralytiques sont guéris et que les démons sont chassés. Le Seigneur lui a dit « Je veux que tu quittes cet endroit où je t'ai tellement béni. Tu iras à Gaza et là, je te dirai quoi faire. » Philippe ne savait pas précisément pourquoi il devait partir ni ce qu'il ferait là-bas, mais il était prêt à y aller. Et sans poser de questions, il a fait exactement ce que Dieu voulait. Il possédait cet esprit d'obéissance, il était un homme de foi, il faisait confiance à Dieu. Son caractère indique très clairement qu'il avait appris à faire confiance au Dieu vivant, et pas seulement en ce qui concerne son salut, mais également dans la vie de tous les jours. Il faisait preuve d'une sensibilité très fine à la volonté de Dieu. Cette sensibilité aux choses divines venait compléter son caractère, et quand l'ange lui a parlé, il a accepté de faire ce qu'il lui disait. Lorsqu'il s'est approché du chariot et qu'il a entendu l'homme lire les Écritures, il a fait preuve de retenue dans son approche. Il n'est pas monté dans le chariot en disant « Laisse-moi t'expliquer ce que tu lis », mais il lui a dit « Comprends-tu ce que tu lis ?» Et avant de se joindre à l'Éthiopien, il a attendu d'être invité. Philippe était également diligent de nature, il exécutait avec empressement la volonté de Dieu. Alors qu'il marchait sur le chemin, l'Esprit-Saint lui a dit de rattraper le chariot. Il s'est alors mis à courir et a entendu l'Éthiopien lire Ésaïe. Philippe ne se contentait pas de se promener. Et quand il a reçu l'ordre de rattraper le chariot, il n'a pas dit « Il va trop vite, je ne serai pas capable de le rattraper ». Il a couru jusqu'à ce qu'il puisse entendre l'Éthiopien et c'est alors qu'il lui a demandé s'il comprenait ce qu'il lisait. Le caractère de Philippe, dans son ensemble, ne peut pas être remis en question. Quel rapport cela a-t-il avec notre témoignage? Notre caractère révèle vraiment qui nous sommes. Et quand nous considérons la description de la vie de Philippe telle que nous décrit la Bible, nous pouvons facilement déduire qu'il était un homme de caractère. Et lorsque nous pensons à notre témoignage, notre caractère en est la partie invisible. Je sais que nous l'exprimons d'une manière différente et qu'il existe des manifestations différentes du caractère, mais le caractère est cet aspect de notre témoignage que l'on n'entend pas et que l'on ne voit pas. Et si quelqu'un vous demande si vous avez déjà donné votre témoignage, vous l'avez sûrement fait. Vous transpirez, vous exprimez quelque chose par votre seul caractère. Votre témoignage ne commence pas lorsque vous ouvrez la bouche, il commence avec l'expression de votre caractère, car votre caractère s'exprime d'une autre façon. Quand nous considérons les caractéristiques de la vie de Philippe et que nous voyons comment le Seigneur œuvrait dans sa vie, nous pouvons voir, dans le passage qui décrit son interaction avec l'Éthiopien, qu'il n'y avait aucune discordance entre ce que Philippe vivait et ce qu'il disait. Il était un homme doué d'un caractère authentique. Ce qui nous mène à un des points principaux de ce message que je répéterai souvent, quand une partie de notre témoignage ne concorde pas avec une partie de notre personnalité, nous obscurcissons la présentation de notre témoignage au lieu de le clarifier. Pensez-y bien. Existe-t-il des aspects de votre vie qui vous font hésiter entre obéissance et désobéissance à la volonté de Dieu? Et quand vous hésitez, quelles sont les parties de votre personnalité qui entrent en conflit? Existe-t-il quelque chose avec laquelle vous luttez et qui revient souvent sans que vous soyez capable de régler la question? Un esprit d'obéissance nous incite à obéir à la volonté de Dieu. Si c'est ce qu'il veut, c'est ce que je ferai. Un point, c'est tout. Cela ne veut pas dire qu'il n'y aura pas de tentation occasionnelle, mais un esprit d'obéissance fait pencher la balance du côté de Dieu. Si on me demandait la définition d'un témoignage personnel, je répondrais que cela va au-delà de ce qu'on peut dire ou écrire. Cela peut en faire partie, cela peut se constituer l'expression extérieure, mais notre témoignage commence avec la partie la plus intime de notre cœur. Cela veut-il dire que nous devons être parfaits? Non. Cela veut-il dire que nous trébuchons et tombons parfois? Oui. Cela veut-il dire que nous péchons parfois? Absolument personne n'est parfait. En fait, nous sommes dirigés et contrôlés par notre caractère. Personne au monde ne connaît votre véritable caractère mieux que vous. Nous pouvons en voir les expressions dans votre vie, mais personne au monde ne sait exactement comment vous pensez, ce que vous feriez si vous le pouviez, et ce que vous n'aimez pas. Dieu est la seule personne qui connaît votre caractère mieux que vous-même. Il le connaît parfaitement. Nous pouvons connaître notre caractère plutôt bien, mais nous ne le connaissons pas aussi parfaitement que lui. Et votre caractère est la base de notre témoignage. Il constitue la plateforme à partir de laquelle nous partageons notre vécu et parlons. Deuxièmement, notre conduite témoigne de nos valeurs. Considérez le comportement de Philippe. Comment puis-je connaître son caractère? Comment puis-je dire qu'il était assurément obéissant aux ordres de Dieu? En regardant ce qu'il faisait, par exemple, quand Dieu lui a dit qu'il devait servir aux tables, il était prêt à servir aux tables. Son obéissance à Dieu s'exprimait dans un acte de service. Et quand Dieu lui a dit de prêcher l'Évangile, il a obéi à Dieu. Il s'est levé et il est allé prêcher l'Évangile. Quand il a reçu l'ordre de laisser les foules pour aller vers une personne, il a fait exactement ce qu'on lui disait. Son comportement exprimait qu'il était. Philippe vivait exactement son être intérieur. Son témoignage inaudible et invisible s'exprimait par des actions visibles. Il était prêt à prêcher l'Évangile aux foules. Il était prêt à prêcher l'Évangile aux gens en particulier. Son comportement n'était que l'expression extérieure de son fort intérieur. Votre témoignage est l'expression de qui vous êtes et votre comportement est l'expression de votre caractère. Et si vous êtes un enfant de Dieu et un disciple de Jésus-Christ, vous faites simplement la volonté de Dieu. Obéir à Dieu, lui faire confiance et laisser les résultats entre ses mains, voilà en quoi consiste un caractère sanctifié. Mais si votre comportement ne reflète pas cela, vous avez un problème majeur. Supposons par exemple que vous placiez une Bible sur votre bureau, sur les lieux de votre travail, vos collègues savent donc que vous êtes chrétien puisqu'ils ont vu la Bible sur votre bureau. Et un jour, une de ces personnes qui aura vu votre Bible s'approche et vous dit qu'elle va vous raconter la blague la plus comique que vous n'ayez jamais entendue. Or, il s'agit d'une histoire cochonne et raciste. Vous riez? Quoi que vous puissiez croire, ce non-croyant pense tout à coup que quelque chose ne fonctionne pas. À ses yeux, vous ne devriez pas vous comporter de cette façon. Vous pourriez dire « mais il n'est même pas chrétien ». Je suis d'accord. Mais dans sa tête, votre collègue a certaines attentes envers les chrétiens et votre témoignage s'en trouve alors affecté. Quand vous professez être un disciple de Jésus-Christ et que vous vous êtes né de nouveau, mais que votre conduite ne reflète pas votre message, vous faussez l'image des chrétiens. En effet, votre comportement obscurcit votre témoignage, autant auprès des non-croyants que des croyants. Souvent, nous ne réalisons pas que les non-croyants ont leur système de valeurs que les chrétiens ne doivent pas suivre. En effet, ils doivent suivre la norme prescrite par Dieu qui, contrairement aux préjugés, est atteignable. Car Dieu le sait, nous sommes tous humains, tous pécheurs, et nous faisons tous des erreurs. Malgré cela, nous devons nous assurer que notre comportement n'obscurcit pas notre témoignage. Car lorsque nous disons une chose et que nous faisons une autre, tout devient flou. Si, par exemple, une personne s'habille d'une manière sensuelle pour attirer l'attention, peu importe ce qu'elle dit ou professe, ses actions et son comportement obscurcissent son témoignage chrétien. En vérité, nous sommes appelés à être des témoignages vivants. Même si nous ne donnons pas consciemment notre témoignage, nous sommes des témoignages. Nous n'avons pas à nous lever et à parler pour donner notre témoignage. Nous sommes des témoignages vivants et ambulants de Christ. Nous allons exprimer qui nous sommes d'une façon ou d'une autre. Nous sommes faits comme ça. Cela ne veut pas dire qu'il ne reste plus de péché dans notre vie dont nous ayons à nous repentir. Personne n'est parfait. Mais nous devons tous être des enfants de Dieu qui apprennent, grandissent, marchent, échouent parfois, se repentent de leurs péchés et continuent à marcher dans leur vie chrétienne. Et notre caractère est d'avoir un cœur tendu vers Dieu. Nous voulons devenir des personnes selon le cœur de Dieu. Nous voulons marcher dans l'obéissance, nous voulons lui faire confiance et nous voulons être zélés pour l'accomplissement de son œuvre. Notre caractère est une expression de qui nous sommes et notre comportement de ce que nous faisons. Nous devons donc tous nous demander si ce que nous faisons accorde avec ce que nous connaissons de notre relation avec Christ. Car le plus important dans notre vie, c'est notre relation avec Jésus-Christ. Rien n'est plus important. Lire ma Bible ne fait pas de moi un chrétien, même si cette activité est très importante pour un chrétien. Aller à l'église ne fait pas de moi un chrétien, même si je veux grandir dans le Seigneur, je dois l'adorer à l'intérieur de son corps, qui est l'église. Donner la dîme ne fait pas de moi un chrétien, mais cela fait partie de la vie chrétienne, et il est vital de s'impliquer dans l'œuvre du Seigneur. Et parler de Jésus aux autres ne fait pas de moi un chrétien. Mais cela constitue certainement un acte d'obéissance envers Dieu. Toutefois, mon caractère donnera une couleur à tout ce que je dis et à tout ce que je fais. Et mon comportement sera l'expression de la couleur de mon cœur. Si j'obéis au Seigneur, mon obéissance ressortira. Si je fais confiance au Seigneur, ma foi ressortira. Si je suis prêt à vivre des épreuves, ma persévérance ressortira. Toutes ces choses s'exprimeront d'une façon ou d'une autre. Et quand je considère la vie de Philippe, je vois un homme de caractère. Il a vécu son existence avec intégrité. Et quand venait le temps de parler de ses croyances et de ce que Dieu a accompli dans sa vie, tout concordait. Nous devons donc coordonner notre vie et notre caractère. Il n'y aura alors plus aucun conflit et notre témoignage ne sera plus obscurci par une dissonance entre nos paroles et nos actions. Plus personne ne pourra voir de conflit entre ce que nous sommes et ce que nous faisons. Au lieu d'obscurcir notre témoignage, notre comportement confirmera qui nous sommes en Jésus-Christ, des fils et des filles du Dieu vivant, cherchant à lui plaire, à lui obéir, à le suivre et à marcher dans toutes ses voies.
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1: Il existe des changements douloureux, insupportables. Il en est aussi d'heureux, de féconds. Que diriez-vous d'une bonne nouvelle, inattendue, un peu bouleversante au début, mais riche d'une réalité où la vie serait plus belle ?

Impossible d'aller plus loin. Ce skieur s'était arrêté juste avant l'obstacle, après avoir freiné énergiquement. Un peu plus et il s'écrasait contre lui. On le vit alors procéder à une opération délicate. Il souleva un ski, le fit pivoter de 180 degrés, puis il décrivit le même mouvement avec le second ski et se retrouva dans la bonne direction pour continuer son chemin. En termes techniques, cela s'appelle une conversion. L'image est très évocatrice. Une conversion, c'est un changement radical, un retournement complet, un arrêt suivi d'un départ dans la direction opposée. Cela se produit de manière superficielle et tout extérieure, dans le cas d'un skieur, par exemple, ou d'une locomotive sur une plaque tournante. Mais si nous considérons la vie d'un homme, sa conversion marque une étape décisive, une transformation en profondeur. Mon grand-père a connu cette expérience. Auparavant, il s'adonnait à la boisson. Il dépensait même une bonne partie de son salaire au café. Quand il rentrait, il n'avait plus de quoi subvenir aux besoins de sa nombreuse famille, une dizaine de personnes en tout. Un jour, il fut touché par la puissance de l'Évangile et dès ce moment-là, il cessa de boire. Un changement radical s'opéra dans son cœur. Il se mit à vivre de l'amour de Dieu. Oui, je l'ai connu après sa conversion. Et je puis certifier qu'il se dégageait de sa personne un rayonnement intense. Mon grand-père avait appris à se désaltérer à une autre source. Il en ressentait visiblement une grande joie, une joie communicative.

Comment une telle transformation peut-elle se produire dans la vie d'un homme? Écoutons le témoignage de la Bible. Jean-Baptiste proclamait avec force « Repentez-vous, car le royaume des cieux est proche. » Lorsque sa voix s'éteignit, Hérode ayant fait emprisonner ce prophète, Jésus prêcha exactement dans la même ligne. « Le temps est accompli et le royaume de Dieu est proche. Repentez-vous et croyez à la bonne nouvelle. » Après la mort du Christ, l'apôtre Pierre à son tour déclara devant une foule assemblée « Repentez-vous donc et convertissez-vous pour que vos péchés soient effacés, afin que des temps de rafraîchissement viennent de la part du Seigneur. » La même condition réapparaît. Il faut se repentir. Aux yeux de l'apôtre Pierre, la vraie repentance et la conversion ne peuvent guère aller l'une sans l'autre. Ces deux termes, associés dans son exhortation, évoquent la transformation qui doit se produire chez ses auditeurs. En français courant, on dirait aujourd'hui « Changez donc de vie et tournez-vous vers Dieu. » Afin de mieux saisir la portée des paroles de cet apôtre, relisons son expérience. Elle est très instructive. La première étape de sa conversion se situe au moment de la pêche miraculeuse. « Quand il vit cela, Simon-Pierre tomba aux genoux de Jésus et dit « Seigneur, retire-toi de moi. » Parce que je suis un homme pécheur. » Le disciple est bouleversé. Jésus lui paraît si grand, si noble, si pur, si différent des autres. En face de lui, il ressent toute sa faiblesse, sa misère, son indignité profonde. Il ne se contente pas de sentir, mais il avoue publiquement « Je suis un homme pécheur. » Cela suppose un examen de soi, une remise en question de la direction qu'il a suivie jusque-là. Il reconnaît avoir fait fausse route et désire intensément changer de voie. Comme s'il se déchirait le cœur, il s'humilie et confesse devant Jésus son état pitoyable, son égarement intérieur. En d'autres termes, il plaide coupable. Ses yeux s'ouvrent. Sa conscience se réveille, il voit son péché et en éprouve de l'épouvante. Il ressent profondément sa déchéance et il en est d'autant plus effrayé que devant lui transparaît la sainteté de Dieu. Oui, Pierre côtoie le divin, il s'en rend compte et il n'est pas prêt. Voilà ce qui le pousse à rechercher le pardon du Christ. Sa repentance n'a rien d'un regret stérile. Elle fait naître en son cœur le désir d'un changement, d'un souffle nouveau.

Mais il ne suffit pas de reconnaître en Jésus un modèle de sainteté, un rabbin exceptionnel, un second Jean, Saint Jean-Baptiste, un nouvel Élie. Si un homme conscient de son péché ne discerne pas en Jésus son sauveur personnel, comment pourrions-nous parler de conversion? Chez Pierre, ce mouvement de foi se produit dans une circonstance très précise. Du moins, c'est à ce moment-là qu'il s'exprime. Jésus ayant demandé à ses disciples, « Qui dites-vous que je suis ?» Pierre lui répondit avec conviction, « Tu es le Christ, le Fils du Dieu vivant. » Impossible de mettre en doute la valeur de cette confession de foi. Le Seigneur atteste que son disciple a été inspiré d'en haut. Dès lors, que lui manque-t-il pour être pleinement converti? Eh bien, la suite nous l'apprend. Lorsque Jésus annonce ses souffrances et sa mort, Pierre se sent autorisé à intervenir. « À Dieu ne plaise, Seigneur, cela ne t'arrivera pas. » En d'autres termes, écoute, écoute, moi, Pierre, je suis tout de même au courant. Le Messie finira par être couronné à Jérusalem. Alors pourquoi nous parles-tu de tes souffrances et de ta mort? Reprends-toi, Seigneur, tu es déprimé et tu vois les choses en noir, mais nous allons pouvoir prendre l'affaire en main. Allons, fais-nous confiance. Et on sait comment tout cela finira. Un abandon par un reniement. Celui-ci représentera pour le disciple une étape décisive. Nous touchons ici à l'un des secrets de la conversion. Oui, nous disons bien de la conversion. Jésus qui lit dans les cœurs ne s'y trompe pas. Il sait que Pierre a senti son indignité profonde, l'immensité de son péché, et qu'il a reconnu en lui Jésus le Fils du Dieu vivant. Or le soir avant son reniement, il s'adresse à lui en ces termes. « Toi, quand tu seras converti, Pierre, affermis tes frères. » Stupéfaction. Malgré ses belles expériences, Pierre n'est pas encore converti au sens où le Christ l'attend de lui et de chacun de nous.

Il faut que les deux réalités s'unissent en profondeur. Le repentir sans la foi se mue facilement en un constat d'échec, désabusé, en un regret désespérant. Il n'en sort rien de bon. Ou bien l'homme s'acharne à faire le bien par ses propres forces, comme l'apôtre Paul le décrit dans ce chapitre 7 des Romains, et il doit finir par s'avouer vaincu, misérable que je suis. Ou bien il tire le trait sans plus attendre et met fin à ses jours, comme Judas, le vrai repentir, est inconcevable sans la foi. D'un autre côté, la foi sans repentance et sans humilité n'est que de la présomption, un cas typique, le père de l'enfant épileptique. Il vient d'affirmer avec précipitation « je crois », mais il regarde en lui-même et se sent contraint d'ajouter très humblement « viens au secours de mon incrédulité ». L'homme se convertit, il change de direction, selon le sens étymologique du mot « conversion ». Lorsqu'il peut dire à la fois « Je suis un misérable » et « J'espère en toi seul, mon Dieu », cela ressort de nombreuses expériences relatées dans la Bible, celle du père de l'enfant épileptique, de Jacob, de David, de Paul et de bien d'autres encore. Nous pourrions toutes les étudier en détail et parvenir à la même conclusion, toutefois. Mieux vaut dans cet espace limité nous en tenir au cas de Pierre, que nous n'avons pas examiné jusqu'au bout. Après son triple reniement, il s'en va en pleurant amèrement. Pas besoin d'être grand psychologue pour pénétrer ses sentiments. Il a honte, il est dégoûté de lui-même et de sa funeste assurance. Quelle lâcheté, se dit-il, quelle faiblesse. Je suis bien pire que je ne l'imaginais. Le point capital, avons-nous relevé, c'est l'union entre le repentir et la foi. Si Pierre désespère de lui-même, il ne va pas se pendre comme Judas. Une conviction le soutient dans cette épreuve, une conviction inébranlable. Jésus ne le repoussera pas. Il l'aime, c'est le Sauveur. Si lui, Pierre, ne vaut rien ou presque, l'amitié de Jésus vaut plus que toutes les richesses du monde. Dans sa détresse, il regarde au Seigneur. Ne lui a-t-il pas confié une mission ? Et toi, Pierre, quand tu seras converti, affermis tes frères. Malgré sa lâcheté, le Christ lui fait confiance. Et si Pierre en doutait, il n'a qu'à se souvenir du regard de Jésus qui a croisé le sien juste avant son reniement. Quand le coq a chanté, ah, quel amour! Le disciple est brisé, non pas de sa propre faiblesse, mais de la peine qu'il a infligée à son maître. Il ressent la douleur de Jésus abandonné de tous. Il ne dit plus simplement « Je suis pécheur », ni même « Tu es le Christ », mais bien « Tu es mon seul ami et tu souffres à cause de moi parce que je t'ai peiné ». Il se situe dans une relation personnelle avec Jésus-Christ, comme jamais auparavant.

La repentance de Pierre ne provient pas de la crainte d'un châtiment, mais uniquement de l'amour. Il en est ainsi de tout repentir qui porte du fruit. Il ne suffit pas que l'homme se repente, il faut encore que sa repentance le conduise à désirer le pardon libérateur. Jean-Baptiste, ne l'oublions pas, prêchait le baptême de repentance pour la rémission des péchés. Le trait d'union entre le repentir et le pardon, eh bien, c'est la foi. La foi qui se saisit des promesses divines. Pierre a su lire une promesse dans le regard de Jésus. Alors, il est ressuscité pour une vie nouvelle, centré sur les autres et non plus sur soi. Il s'est mis au service de la communauté. Il a trouvé en Jésus un ami qui voulait l'associer à sa destinée. Désormais, il vivrait dans la solidarité avec ses frères croyants. Si nous relevons ce point, c'est parce qu'il est trop souvent négligé. La conversion ne se limite pas à la sphère intime, personnelle. Au contraire, elle a des répercussions immédiates sur notre manière d'être avec les autres. Ceux-ci deviennent alors notre centre d'intérêt. Nous sommes véritablement prêts à les rencontrer. La conversion nous rapproche des hommes. C'est une histoire pleine de beauté, une histoire d'amour.

Comment cela peut-il se faire ? Demandera Nicodème, ce docteur juif, venu s'entretenir de nuit avec Jésus. Le Christ vient d'évoquer la conversion en se servant d'une illustration frappante. À moins de naître d'en haut, nul ne peut voir le royaume de Dieu. Cette renaissance est un processus mystérieux. Elle fait intervenir la puissance de l'esprit, d'où la question bien légitime : quelle est exactement la part de l'homme dans la conversion ? Un changement, il en faut un. Nous en sommes convaincus. Pas seulement une amélioration, un développement, un perfectionnement, mais une refonte totale, une transformation absolue. Et quel en est le moyen, l'agent, le moteur ? Eh bien, la réponse est nette : l'Esprit Saint venu du Père. Est-ce à dire que l'homme n'a aucun effort à faire, que tout lui est accordé ? Pas du tout. Comment Dieu influencerait-il notre cœur si nous refusons de nous ouvrir à son action ? Il demande notre consentement, et nous ne pouvons le donner que par un acte libre et personnel. Oui, Dieu nous appelle et réveille notre conscience. De notre côté, nous nous repentons du mal et nous croyons en Jésus-Christ. Nous nous abandonnons à lui, conscients de notre incapacité radicale à nous sortir de notre état. Nous acceptons son pardon. Notre attitude se caractérise par la réceptivité. Nous ne sommes ni absolument actifs, ni absolument passifs. Nous restons ouverts, prêts à recevoir et voulant recevoir. Nous aurions tort de voir dans la conversion le libre choix d'un homme qui, ayant vu la route à suivre, s'y engage résolument. Il ne saurait choisir librement puisqu'il est enchaîné. Il doit commencer par aspirer à la délivrance. Insistons une fois encore sur ce point.

0: Tantôt, la conversion apparaît comme un acte instantané, complet, absolu par lui-même. Tantôt, elle se présente au contraire comme une exigence permanente. Les deux éclairages ont leur importance. Le premier situe l'expérience initiale du chrétien dans un temps limité, qu'elle s'opère en un instant ou s'étale sur 2 ou 3 années, comme pour Pierre, par exemple. Le croyant doit être en mesure de donner des précisions sur les étapes qui ont marqué sa transformation. Sa nouvelle naissance ne se dissout pas dans un passé vague et flou, sans consistance historique. Au contraire, il peut presque dater sa rencontre avec Dieu. Mais d'un autre côté, il serait faux de réduire la conversion à un fait du passé uniquement. Le Seigneur nous appelle à nous convertir chaque jour, comme il nous appelle à nous repentir chaque jour. Ce sont des exigences continues, quoiqu'à un degré moindre qu'au départ. Sous cet angle, nous dirons que la conversion est permanente. Il faut constamment changer d'orientation, revenir à l'Éternel de tout notre cœur. Ah, nous sommes si prompts à nous assoupir, satisfaits de nos performances. Les appels à la conversion ne manquent pas. Il jalonne toute la révélation biblique, c'est dire la nécessité et l'urgence d'une prise de position. Comme Dieu nous aime, il lit à ses appels de promesses qui ne sauraient nous laisser insensibles. Si nous lui répondons favorablement, il nous enverra du repos, du répit, des moments de fraîcheur, des temps de rafraîchissement, comme le dit la Bible. Si vous choisissez aujourd'hui même, de changer d'orientation et de placer toute votre foi en Dieu. Voici l'assurance extraordinaire qu'il vous donne. Quand on tourne vers lui les regards, on est rayonnant de joie.
1: Ce texte qui vient de vous être présenté par Jean-Pierre Fasnacht est dû à Yvan Bourquin.

et le jardinier. Un jardinier dans son jardin avait un vieux arbre stérile. C'était un grand poirier qui jadis fut fertile. Mais il avait vieilli. Tel est notre destin. Le jardinier ingrat veut l'abattre un matin, le voilà qui prend sa cognée. Au premier coup, l'arbre lui dit « Respecte mon grand âge et souviens-toi du fruit que je t'ai donné chaque année. La mort va me saisir, je n'ai plus qu'un instant. N'assassine pas un mourant qui fut ton bienfaiteur. Je te coupe avec peine, répond le jardinier, mais j'ai besoin de bois. » Alors, gazouillant à la fois de rossignol une centaine, s'écrie « Épargne-le, nous n'avons plus que lui, lorsque ta femme vient s'asseoir sous son ombrage. Nous la réjouissons par nos doux ramages. Elle est seule souvent, nous charmons son ennui. » Le jardinier les chasse et rit de leur requête. Il frappe un second coup. D'abeille, un essaim sort aussitôt du tronc en lui disant « Arrête, écoute-nous, homme inhumain. Si tu nous laisses cet asile, chaque jour nous te donnerons un miel délicieux dont tu peux, à la ville, porter et vendre les rayons. Cela te touche-t-il ? J'en pleure de tendresse, répond l'avare jardinier. Et que ne dois-je pas à ce pauvre poirier qui m'a nourri dans sa jeunesse ? Ma femme, quelquefois, vient ouïr ces oiseaux. C'en est assez pour moi qu'ils chantent en repos. Et vous qui daignerez augmenter mon aisance, je veux pour vous de fleurs semer tout ce canton. Cela dit, il s'en va, sûr de sa récompense. Et laisse vivre le vieux tronc. Comptez sur la reconnaissance quand l'intérêt vous en répond.

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Bonjour et bienvenue dans cette session de 15 minutes de grâce et de vérité. Quelle grâce encore ce matin de pouvoir adorer le Seigneur avant d'écouter sa parole.

0: Allons maintenant écouter la parole de Dieu.
1: Bonjour mes frères et sœurs. Encore une fois, une joie de se retrouver aujourd'hui pour cette nouvelle session de 15 minutes de grâce et de vérité. Et c'est avec une grande joie que nous avons loué le Seigneur ensemble. Ça fait du bien avant d'être encouragé dans sa parole. Aujourd'hui, sur le thème de « Ne te laisse pas surprendre ». Et pour cela, nous allons parcourir quelques versets, toujours dans les épîtres de Paul aux Thessaloniciens. Et je vous invite à vous tourner dans sa première épître, de Thessaloniciens bien sûr, au chapitre 5. Et nous allons parcourir les versets 1 à 10 ensemble. Verset 1. « Pour ce qui est des temps et des moments, vous n'avez pas besoin, frères, qu'on vous en écrive. Car vous savez bien vous-même que le jour du Seigneur viendra comme un voleur dans la nuit. » Donc c'est clair que cela viendra d'une manière soudaine, que personne ne s'y attendra, que personne ne saura ni le jour ni l'heure, mais cela viendra comme quelque chose de soudain. Quand les hommes diront, il y a certains signes quand même qui s'annoncent, paix et sûreté, alors une ruine soudaine les surprendra, comme les douleurs de l'enfantement surprennent la femme enceinte, et ils n'échapperont point. Mais, cela maintenant nous concerne nous. Vous, frères, vous n'êtes pas dans les ténèbres. Donc nous qui marchons dans la lumière, nous qui marchons avec Jésus, pour que ce jour vous surprenne comme un voleur. Nous ne sommes pas dans les ténèbres pour que nous soyons surpris de ce jour. Même si nous ne savons pas ni le jour ni l'heure, nous ne serons pas surpris. Ça veut dire que nous ne serons pas dans l'étonnement, perdus, hein, et tout à coup nous retrouvons dans une situation que nous n'aimerions pas aimer nous retrouver. Non, nous aurons persévéré jusqu'au bout. Nous aurons pris soin d'être là où le Seigneur veut que nous soyons. D'ailleurs, Jésus même encourageait dans l'évangile de Matthieu, au chapitre 24, nous savons que Jésus parle de tous ces derniers temps, ces derniers jours, et ce qui annoncera ces derniers jours et ces derniers temps. Et il dit au verset 42, « Veillez donc », ça veut dire « Tenez-vous prêts, veillez, hein, puisque vous ne savez pas quel jour votre Seigneur viendra. » Donc si nous ne savons ni le jour ni l'heure, nous devons veiller, nous devons nous assurer que nous sommes prêts pour ce jour, puisque nous ne pouvons pas dire ben, « nous avons encore du temps, nous ne savons pas de quoi demain est fait ». Verset 43, « Sachez-le bien, si le maître de la maison savait à quelle veille de la nuit le voleur doit venir, il veillerait et ne laisserait pas percer sa maison. C'est pourquoi vous aussi tenez-vous prêts, car le Fils de l'homme viendra à l'heure où vous n'y penserez pas. » Même nous, qui connaissons Jésus, qui marchons avec lui, il viendra à l'heure que nous n'y penserons pas. Et Paul encourage les Éphésiens au chapitre 5, au verset 15. Il leur dit « Prenez donc garde de vous conduire avec circonspection, non comme des insensés, mais comme des sages. » Donc on ne peut pas juste marcher d'une manière inconsidérée, ne réalisant pas qu'aujourd'hui nous sommes dans des temps critiques et qu'il nous reste quelques années et que nous avons besoin d'être debout, affermi, solidement ancré, afin d'être là quand Jésus revient à la bonne place. Rachetez le temps, car les jours sont mauvais. C'est pourquoi ne soyez pas inconsidérés, mais comprenez quelle est la volonté du Seigneur. Ne vous enivrez pas de vin, c'est de la débauche. En d'autres mots, ne vous livrez pas au péché, ne vous livrez pas à votre chair, à la débauche. Soyez au contraire remplis de l'Esprit. Veillez à marcher par l'Esprit, à laisser le Seigneur nous dépouiller de plus en plus de ce vieil homme qui peut être tellement pour nous une occasion de chute de par notre chair et les désirs de notre chair. Entretenez-vous par des psaumes, des hymnes, des cantiques spirituels, chantant et célébrant de tout votre cœur les louanges du Seigneur. On revient donc à 1 Thessaloniciens chapitre 5, on continue, verset 5. « Vous êtes tous des enfants de la lumière, des enfants du jour. » Nous ne sommes point de la nuit ni des ténèbres. Nous étions comme cela, Nous savions ce que nous faisions. Nous aimions vivre la nuit. Nous aimions nous donner dans les choses de la nuit et des ténèbres. Mais nous ne sommes plus de ces gens-là. Nous sommes maintenant les enfants de la lumière. Et d'ailleurs, Paul aux Éphésiens, au cinquième chapitre, il dit au verset 8, « Autrefois, vous étiez ténèbres, et maintenant vous êtes lumière dans le Seigneur, marchez comme des enfants de lumière. Car le fruit de la lumière, en l'occurrence de l'Esprit, consiste en toutes sortes de bonté, de justice et de vérité. Examinez ce qui est agréable au Seigneur. » On revient à l'épître de Paul aux Thessaloniciens, toujours au chapitre 5, on va au verset 6. « Ne dormons donc point comme les autres. » Donc comme ceux qui ne connaissent pas Dieu, ne dormons pas, c'est-à-dire ne soyons éveillés, réalisant les jours dans lesquels nous vivons. Veillons et soyons sobres, l'apôtre Paul le dit. Car ceux qui dorment, dorment la nuit, et ceux qui s'enivrent, s'enivrent la nuit. Donc ceux qui ne réalisent pas les jours dans lesquels ils vivent et que Jésus revient bientôt, qui sera un jour terrible pour ceux qui ne connaissent pas Dieu, mais un jour d'espérance pour ceux qui le connaissent. Verset 8 dit, « Mais nous qui sommes du jour, soyons sobres, ayant revêtu la cuirasse de la foi et de l'amour, et ayant pour casque l'espérance du salut. » Donc nous avons cette espérance, nous marchons avec la foi, nous marchons avec l'espérance de ce qui nous attend, et nous marchons d'une manière sobre et éveillée, afin justement de ne pas être surpris par ce jour-là. L'apôtre Pierre, dans sa première épître, au chapitre 5, verset 8, dit « Soyez sobres et veillez ». Pourquoi ? Parce que notre adversaire, le diable, il rôde comme un lion rugissant, cherchant qui il dévorera. La parole vivante nous dit « qui se laissera dévorer ». Donc, nous ne voulons pas être de ceux qui vont se laisser dévorer par le diable qui rôde autour de nous, cherchant qui va se laisser ou qui va être dévoré. Et d'ailleurs, Jésus même disait, et on le lit dans l'évangile de Luc, au chapitre 21, au verset 34, « Prenez garde à vous-même, de craindre que vos cœurs ne s'apesantissent par les excès du manger, du boire, en l'occurrence le péché. » Pas juste le manger et le boire, mais que nos cœurs s'éteignent par le péché et tout ce qui est de la chair et tout ce qui est du monde, par les soucis de la vie, il dit Jésus, et que ce jour ne vienne sur vous à l'improviste. Bien sûr que ce jour va venir sur nous à l'improviste, mais si nous nous préparons et si nous marchons d'une manière considérée, sachant que Jésus viendra à l'improviste, ben nous serons à la bonne place et nous ne serons pas surpris, n'est-ce pas? Verset 35, « Car il viendra comme un filet sur tous ceux qui habitent sur la face de toute la terre. Veillez donc et priez en tout temps, afin que vous ayez la force d'échapper à toutes ces choses qui arriveront et de paraître debout devant le Fils de l'homme. » Et l'apôtre Paul dit dans Romains chapitre 13, verset 11, « Cela importe d'autant plus que vous savez, nous savons en quel temps nous sommes, n'est-ce pas? Les derniers temps, ces derniers jours, c'est l'heure de vous réveiller enfin du sommeil. Car maintenant, le salut est plus près de nous que lorsque nous avons cru, n'est-ce pas? Le retour de Jésus est plus proche maintenant que le jour où nous avons cru, puisque chaque jour que nous avançons, chaque jour nous nous rapprochons de ce grand jour qu'est le retour de Jésus, l'avènement du Seigneur. Ou ce jour où, comme nous l'avons découvert dans la session précédente, où nous allons être enlevés à la rencontre de Jésus et changés en un seul instant à son image. Verset 9, donc, on revient à 1 Thessaloniciens chapitre 5, verset 9 maintenant, « Car Dieu ne nous a pas destinés à la colère, mais à l'acquisition du salut par notre Seigneur Jésus-Christ. » Dieu nous a appelés, dans son amour pour nous, il nous a appelés à son salut éternel. Il ne nous a pas destinés à la colère. C'est vrai que beaucoup d'hommes et de femmes vont être destinés à la colère. Mais nous avons eu cette grâce extraordinaire, frères et sœurs. C'est pourquoi chaque jour, nous devons être reconnaissants pour l'amour du Seigneur qui s'est manifesté envers nous. de nous avoir touchés, de nous avoir sauvés de notre état de péché. Il nous a sauvés de la colère à venir. Au verset 10, il dit, en parlant de Jésus qui est mort pour nous, afin que, soit que nous veillons, ça veut dire soit que nous soyons toujours vivants le jour du retour de Jésus, soit que nous dormions, c'est-à-dire que nous soyons déjà morts ce jour où Jésus reviendra, nous vivions ensemble avec lui. Donc que nous soyons morts ou que nous soyons encore vivants ce jour de l'avènement du Seigneur, nous vivions ensemble avec lui. Voilà cette espérance. Et il termine et il dit au verset 11, et c'est par ces paroles que nous pouvons être encouragés et consolés. C'est pourquoi exhortez-vous réciproquement et édifiez-vous les uns les autres comme en réalité vous le faites. Donc Paul était assuré dans son cœur que c'est ce que les Thessaloniciens faisaient. Ils s'encourageaient, ils s'édifiaient les uns les autres, ils s'encourageaient dans le Seigneur et cela était une réalité dans leur cœur. Amen les frères et sœurs. Donc on ne va pas se laisser surprendre par ce jour, au contraire. Nous l'attendons, nous veillons, nous restons sobres et nous serons là, debout, quand le Seigneur reviendra. Un jour que nous attendons de tout notre cœur, c'est notre espérance et c'est encore une fois l'ancre de notre âme. Amen. Courons avec persévérance. J'espère que ces quelques paroles vous ont encouragé et on se retrouve dans notre prochaine session.
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1: Nous sommes tous pleins d'habitudes. Et vous avez remarqué, nous avons beaucoup de mal à changer nos habitudes. C'est difficile d'en sortir, c'est un peu comme un chemin avec une ornière. On n'aime pas la nouveauté. Je suis plein d'habitudes. Vous avez remarqué, il n'y a pas longtemps, j'ai changé de voiture. Mais j'ai pris la même voiture, c'est juste la couleur qui a changé, parce que je n'avais pas le choix. Et le sabbat matin, on est toujours assis à la même place. Nous sommes pleins d'habitudes, nous n'aimons pas le changement. Les jeunes aiment le changement. Mais écoutez, donnez-leur quelques années et on en reparlera. Je pense par exemple, en mai 68, c'était la révolution, les jeunes renversaient tout, les gauchistes voulaient renverser les gouvernements, il fallait renverser les institutions, il fallait tout faire autrement, on était prêt à tout changer. Ceux qui étaient à l'époque les ténors de ce mouvement révolutionnaire, aujourd'hui sont des bourgeois bien installés dans les affaires et bien installés dans la politique. Cette même politique-là qu'ils voulaient détruire et renverser il y a 40 ans. Nous avons du mal à changer, à remplacer, à progresser. Et pourtant le christianisme, à son départ, était une dynamique de changement. Lorsqu'on regarde le christianisme aujourd'hui, on a l'impression qu'à bien des égards, le christianisme est devenu sclérosé, institutionnalisé. Et nous avons de la difficulté, vous avez remarqué, à dépasser ça. Dès le début de l'Évangile, il s'instaure dans le christianisme, dans la vie avec le Christ, une dynamique de changement et de remplacement. Jean, dans son Évangile, essaie de nous faire comprendre que Jésus est venu pour remplacer une foule de choses. En fait, remplacer tout ce qu'il y avait dans son temps. Alors j'aimerais regarder ce matin avec vous un certain nombre de choses que Jésus a remplacées. J'en ai pris 7. Parmi les nombreuses choses que Jésus a remplacées, j'en ai relevé 7 importantes qui ont attiré mon attention et que j'aimerais partager avec vous aujourd'hui. Dans l'évangile de Jean au chapitre 2, on apprend que Jésus est invité à une noce et qu'il va changer, remplacer l'eau en jus de raisin. C'est un miracle extraordinaire quand on y pense. C'est un miracle qui a impressionné parce que c'était le premier que l'on voyait Jésus accomplir en public. Ce premier miracle de Jésus est présenté dans l'Évangile d'une façon spéciale. Dans l'Évangile selon Jean, au chapitre 2, il nous est dit au verset 11, « Tel fut à Cana, en Galilée, le premier des miracles que fit Jésus. Il manifesta sa gloire et ses disciples crurent en lui. » Le mot « miracle » est employé ici, mais ce n'est pas le mot qui est employé couramment pour désigner un miracle dans les évangiles. Généralement, les évangélistes emploient dans leur texte un mot que l'on peut traduire par l'expression « œuvre puissante » et que nous avons dans notre texte comme « miracle ». Mais ici, derrière le mot « miracle » en français se trouve un autre mot. C'est un signe que Jésus fait. Et ce signe nous indique que ce que fait Jésus, ce n'est pas seulement une œuvre puissante, ce n'est pas simplement une guérison par laquelle il a rendu la santé à quelqu'un qui était malade. Jésus ici opère un signe, c'est-à-dire une action significative, quelque chose qui a un sens plus profond que simplement changer de l'eau en jus de raisin parce qu'on n'en avait plus. Jésus ici accomplit un signe. Par ce signe, il va remplacer l'eau de la purification rituelle des Juifs par son sang. Ces vases étaient utilisés, nous dit le texte, pour la purification des Juifs. Et Jésus essaye de faire comprendre ici que ce n'est plus par les rituels de purification que l'on va pouvoir être pur. Si l'on veut être pur, maintenant, ce sera en acceptant ce que Jésus a fait pour chacun de ceux qui souhaitent être purifiés. Jésus va remplacer pas simplement l'eau en vin, il va remplacer tout un système, toute une tradition.

pour qu'il meure plus vite, ce n'est pas nécessaire pour Jésus parce qu'il est déjà mort. Et le soldat qui va percer son côté avec sa lance va noter qu'il sort du corps de Jésus de l'eau et du sang. En remplaçant ici cette tradition, Jésus essaye d'attirer l'attention sur ce que lui va faire. Il remplace en réalité tout un système ancien. Ce n'est pas la seule chose que Jésus va remplacer. La deuxième chose que j'ai notée n'est pas loin dans le texte, c'est dans le même chapitre. Un peu plus loin, il nous est dit, à partir du verset 13, que la Pâque des Juifs était proche. Il y avait donc toute cette préparation au temple. Et Jésus va entrer en discussion avec les gens de son temps et il va purifier le temple. Il va chasser les marchands du temple, les changeurs, les éleveurs qui avaient là envahi le parvis avec leurs animaux pour les vendre. Et les Juifs se tournent vers Jésus et lui disent, verset 18, « Quel miracle nous montres-tu pour agir de la sorte ?» Et encore une fois, derrière le mot « miracle » se trouve en fait le mot « signe ». Les Juifs demandent « Qu'est-ce que c'est que ce signe que tu es en train de faire devant nous ? Tu veux nous dire quoi ?» Et il va continuer à leur parler, il va leur dire, verset 19, « Détruisez ce temple, et en 3 jours, je le relèverai. » Et la discussion s'engage. Il a fallu 46 ans pour le construire, et toi tu fais le malin, tu t'imagines que tu vas le mettre par terre et le reconstruire en 3 jours. Et tout le monde rigole. Mais Jean, au verset 21, toujours au chapitre 2 de son évangile, explique ce que Jésus voulait dire. Mais il parlait du temple de son corps. Dans le miracle précédent, Jésus a présenté son sang. Ici, il parle de son corps. Jésus est en train de dire « Je remplace le temple ». Non seulement il remplace les rituels du temple, mais il remplace le temple. Il est le nouveau temple. Le temple était l'objet d'une vénération extraordinaire. C'était presque un objet d'adoration, le temple. Et depuis longtemps, les prophètes avaient invité le peuple à ne pas tomber dans l'idolâtrie du temple. Tournez quelques pages en arrière dans le livre du prophète Jérémie, au chapitre 7. Jérémie, chapitre 7, à partir du verset 4, se trouve cette mise en garde du prophète contre le peuple de son temps déjà. Jérémie, chapitre 7, verset 4. Il est écrit ceci. Ne vous livrez pas à des espérances trompeuses en disant « C'est ici le temple de l'Éternel, le temple de l'Éternel, le temple de l'Éternel. » Ne vous livrez pas à des espérances trompeuses en pensant que c'est le temple qui va vous sauver, vous délivrer. Ce n'est pas nouveau. Déjà avant que le temple existe, ils avaient pris l'arche de l'Alliance comme une espèce de talisman pour se protéger et s'assurer la victoire. Ça n'avait pas marché. Ils pensaient avoir dans le temple la garantie d'avoir Dieu à leur disposition, là, avec eux. Mais Jésus vient et dit, « Le temple, je le remplace moi-même. » Remplacer le temple, c'est énorme. Ça dépasse ce que ses contemporains pouvaient imaginer et comprendre. Quand Jésus fait comprendre qu'il remplace le temple, il met là un remplacement qui va se perpétuer, qui va continuer. Il est dit, il parlait de son corps. Mais le corps de Jésus dans le Nouveau Testament prend une nouvelle dimension parce qu'on apprend que le corps de Jésus, c'est l'Église. Donc Jésus va remplacer un bâtiment par un groupe de gens qu'il appelle l'Église, son peuple. Non seulement il va remplacer le temple, mais il va inviter ceux qui l'acceptent comme leur sauveur à faire partie de cette nouvelle construction de pierre vivante qu'est l'Église. C'est un changement spectaculaire, c'est un remplacement colossal que Jésus fait dans son temps. Il y a une autre chose, une troisième chose que Jésus remplace et qui n'est pas loin encore dans le texte, c'est au chapitre suivant, au chapitre 3. Vous vous souvenez, Nicodème vient voir Jésus de nuit. Parce qu'il veut consulter Jésus sans être vu, vu de ses pairs qui risqueraient de le critiquer ou de le rejeter pour avoir fait cela.

0: Et Jésus va parler curieusement à Nicodème. Pour ne prendre qu'un exemple, regardez dans l'évangile de Jean au chapitre 3, le verset 5. Jésus répondit, « en vérité, je te le dis, si un homme ne naît d'eau et d'esprit, il ne peut entrer dans le royaume de Dieu. » Jésus va remplacer la naissance naturelle par une nouvelle naissance spirituelle. Jésus va parler là du baptême et de tout ce qui va avec. Seulement, si on parle d'une nouvelle naissance, cette nouvelle naissance doit être précédée par la mort à soi-même. Et c'est probablement là la partie la plus difficile. Mourir à soi-même pour naître de nouveau. Une nouvelle naissance qui demande la repentance, qui demande la confession, qui demande la conversion, qui demande un engagement de notre part, qui s'exprime par le baptême. Jésus remplace cette ancienne naissance par la nouvelle naissance. C'est un processus important et difficile. C'est aussi un remplacement colossal. Regardez quelques pages avant dans l'Évangile selon Luc, au chapitre 9, comment Jésus en parle. Évangile selon Luc, chapitre 9, verset 23. Jésus dit à tous, « Si quelqu'un veut venir après moi, qu'il renonce à lui-même, qu'il se charge chaque jour de sa croix et qu'il me suive. Car celui qui voudra sauver sa vie la perdra, mais celui qui la perdra à cause de moi la sauvera. » Suivre Jésus demande de renoncer à soi-même, naître de nouveau demande de mourir à soi-même. Jésus remplace la naissance naturelle et invite à une nouvelle naissance. Cette nouvelle naissance dont la clé est l'acceptation de Jésus comme le sauveur personnel. Il y a une quatrième chose que Jésus remplace et qui a attiré mon attention dans l'évangile de Jean un peu plus loin au chapitre 6. L'année suivante, c'était de nouveau l'époque de Pâques et une grande foule s'est rassemblée. Jésus va prêcher. Et finalement, à la fin de la journée, Jésus va inviter les disciples à nourrir cette foule. Mais les disciples ne voient pas comment ils vont faire ça. La seule chose qu'ils ont, c'est le casse-croûte de ce petit garçon qui a prévu son coup et qui a amené quelque chose depuis chez lui. Mais Jésus va multiplier ce pain et ses poissons pour nourrir une foule que l'on ne peut pas dénombrer parce qu'il y avait 5000 hommes, nous dit le texte. Mais on ne sait pas combien il y avait de femmes et d'enfants. Des milliers de gens. Jésus va nourrir des milliers de gens. Et le lendemain, cette foule, impressionnée par ce que Jésus a fait, se rassemble autour de lui et voudrait aller plus loin avec lui, parce qu'ils ont aussi leur agenda. Et Jésus leur parle un langage qu'ils ne comprennent pas. Prenez un exemple dans l'évangile de Jean, au chapitre 6, au verset 32. Jésus leur parle et dit ceci. Évangile selon Jean, chapitre 6, verset 32. En vérité, je vous le dis, Moïse ne vous a pas donné le pain du ciel, mais mon Père vous donne le vrai pain du ciel, car le pain de Dieu, c'est celui qui descend du ciel et qui donne la vie au monde. Jésus ici se présente comme celui qui remplace Moïse. Mais remplacer Moïse, pour un juif de ce temps-là, c'est impossible. Ce sont des immenses sandales à remplir. Remplacer Moïse. Et Jésus dit, mais il vous a donné la manne, mais le vrai pain du ciel, c'est pas ça. C'est pas ça le vrai pain du ciel. Le vrai pain du ciel, c'est le pain que Dieu donne et qu'il envoie du ciel. Et Jésus se présente comme le pain venu du ciel. Jésus est en train de dire, je remplace Moïse en vous apportant beaucoup plus que la manne. Or, il y avait une tradition selon laquelle, lorsque le Messie viendrait, il ferait tomber à nouveau la manne du ciel. Jésus ici vient de nourrir une foule avec rien. Alors, ils ont pensé que c'était lui en fait le Messie, mais selon leur manière de voir, selon leur conception du Messie à eux. Et Jésus leur dit, je remplace Moïse, je suis plus que Moïse. Et en effet, il y a dans le ministère de Jésus beaucoup de choses qui sont à mettre en parallèle avec Moïse. Jésus, on l'a vu tout à l'heure, a changé l'eau en vin. Moïse avait lui aussi changé l'eau en sang. Moïse, parmi les fameuses 10 plaies d'Égypte, avait provoqué une tempête et une grêle. Jésus lui va apaiser la tempête. Dans les 10 plaies encore, Moïse va provoquer des ulcères chez les gens et chez les animaux en Égypte. Jésus lui guérit toutes les maladies. Moïse avait provoqué les ténèbres sur tout l'Égypte, des ténèbres épaisses comme il n'y avait jamais eu encore. Et Jésus lui guérit les aveugles. Et il dit, « Je suis la lumière du monde. » Moïse avait fait tomber la manne. Jésus nourrit une foule. Moïse avait fait sortir l'eau du rocher. Et Jésus, parlant à la Samaritaine, lui dit, « Je peux te donner cette eau de la vie qui va jaillir en toi jusque dans la vie éternelle. » Moïse a fait mourir les premiers-nés et Jésus lui a ressuscité un fils unique. Moïse est mort, il est ressuscité, il est monté au ciel et Jésus a fait exactement la même chose. Il y a donc entre Moïse et Jésus de nombreux parallèles qui n'ont pas échappé aux gens de son époque, qui n'ont pas échappé à Jean qui a écrit l'Évangile, ni à ses contemporains. Et Jésus leur dit, en particulier dans ce moment-là de cette multiplication des pains, « Je remplace Moïse. » Mais pour remplacer Moïse, il faudra que tu montres que tu es à la hauteur, parce que remplacer Moïse, c'est quasiment impossible dans la compréhension de ce temps-là. En 5e point, Jésus va remplacer aussi la Pâque. C'est un remplacement colossal. Juste avant de mourir, Jésus va célébrer la Pâque avec ses disciples. Ils vont la préparer comme d'habitude, ils ne s'attendent d'ailleurs pas à ce qui va se passer. Matthieu, Marc et Luc vont tous les trois dans leur évangile présenter ce repas spécial, ce repas devenu spécial parce que Jésus va s'associer au pain et à la coupe qui est déjà traditionnellement utilisée dans la fête de Pâques. L'évangéliste Jean, lui, va rajouter cette dimension que les autres évangélistes n'ont pas inclus dans leur évangile. Il va y apporter ce lavement des pieds que Jésus va utiliser, qui était aussi traditionnel, et auquel il va donner une dimension tout à fait particulière. Lavement des pieds dans lequel il va dire « Celui qui est lavé n'a besoin que de laver ses pieds pour être entièrement pur. » Mais Jésus va transformer ce repas. Les disciples ne s'y attendent pas. Il va lui donner une nouvelle dimension. Regardez dans la première épître aux Corinthiens, au chapitre 11, ce que l'apôtre rapporte comme instruction de la part du Seigneur à ce sujet-là. Première épître de Paul aux Corinthiens, chapitre 11, au verset 25. Jésus dit ceci. De même, après avoir soupé, il prit la coupe et dit, « Cette coupe est la nouvelle alliance en mon sang. Faites ceci en mémoire de moi, toutes les fois que vous en boirez. » Jésus va transformer cette Pâque en un mémorial de sa mort et une annonce de son prochain retour. C'est un changement colossal. Jésus, qui s'est présenté comme le nouveau Moïse, leur propose maintenant un nouvel exode qui commence là, maintenant, avec cette nouvelle fête de Pâques transformée dans la Sainte Cène, comme nous l'appelons aujourd'hui. Jésus leur propose un nouvel exode. L'exode non pas de l'Égypte, mais un exode du péché, un exode du mal, un exode du mal qui est en eux, de leurs mauvaises habitudes, de tout ce qui est à changer, de tout ce qui finalement est à remplacer en eux. Jésus remplace la Pâque parce qu'il est devenu lui la Pâque. Et l'apôtre Paul rappelle encore que Christ est notre Pâque. Jésus finalement dit, non seulement je suis le temple, mais je suis aussi les rituels du temple, je suis aussi toutes les fêtes du temple. Jésus remplace la Pâque et invite à un nouvel exode. Et puis, sixièmement, j'ai été impressionné de voir que Jésus se remplace lui-même. Vous vous souvenez, avant de remonter au ciel, Jésus a fait une promesse à ses disciples. On va la relire ensemble dans l'évangile de Jean au chapitre 14. Évangile de Jean, chapitre 14, au verset 16, il est écrit ceci. « Et moi, je prierai le Père, et il vous donnera un autre Consolateur afin qu'il demeure éternellement avec vous, l'Esprit de vérité que le monde ne peut recevoir, parce qu'il ne le voit point et ne le connaît point. Mais vous, vous le connaissez, car il demeure avec vous. Il sera en vous. Je ne vous laisserai pas orphelins. Je viendrai à vous. » Jésus se remplace lui-même. Prêt à remonter au ciel, il dit aux disciples, « Je ne vais pas vous laisser orphelins. Je vais venir à vous. Je vais même demeurer en vous par l'action du Saint-Esprit. » Jésus, qui a remplacé toutes sortes de choses déjà bien établies, bien instituées dans son temps, va se remplacer lui-même par le Saint-Esprit. Mais remplacer Jésus, ce n'est pas simple non plus, c'est pire que remplacer Moïse. Il faut donc que celui qui remplace Jésus soit encore plus puissant que le Jésus sur terre. Et c'est ce que Jésus leur promet. Vous vous souvenez, Jésus avait promis que ses disciples seraient capables de faire des actions encore plus puissantes que celles qu'ils avaient vues Jésus faire. Mais comment est-ce possible? Jésus lui-même ne serait plus là? Par l'action puissante de son esprit, ses disciples continueront sa tâche. Au-delà de Jésus, au-delà même de ce Jésus remplacé par l'action du Saint-Esprit, les mains de Jésus vont se prolonger dans les disciples qui vont agir poussés par le Saint-Esprit. C'est un remplacement énorme, c'est une substitution colossale que Jésus annonce à ses disciples. Et puis il y a une septième chose qui m'a frappé parmi toutes celles que Jésus a remplacées. J'aurais peut-être dû commencer par celle-là. C'est en réalité celle que l'évangéliste Jean annonce dans le premier chapitre de son évangile. Lorsque Jésus vient pour être baptisé, Jean-Baptiste va le présenter à toute la foule. C'est dans Jean chapitre 1, verset 29, et il dit « Voici, voici l'agneau de Dieu qui ôte le péché du monde. » Jésus remplace l'agneau. Ces agneaux qu'on a sacrifiés depuis la sortie du jardin d'Éden jusqu'à ce moment-là, tous ces sacrifices-là représentaient le véritable sacrifice pour tous ceux qui l'acceptent comme leur sauveur. Jésus remplace l'agneau. Ce remplacement, d'ailleurs, a provoqué dans l'univers une surprise énorme. Il y a encore beaucoup d'autres choses que Jésus a remplacées et que vous pourriez trouver vous-même dans le texte de l'Évangile. J'aimerais simplement en souligner trois autres qui m'ont frappé en regardant tout ce que Jésus a remplacé dans son ministère. Jésus, sur la croix, on disait il y a un instant, a remplacé l'agneau. Mais en fait, c'est moi qui l'a remplacé sur la croix. Parce que le salaire du péché, c'est la mort. Et c'est ce qui m'attend. Parce que moi, pécheur, je n'ai pas d'autre issue. C'est vrai qu'il a remplacé l'agneau. Parce que l'agneau était cet animal innocent par définition que Jésus est, sans péché. Mais en fait, c'est moi qui l'a remplacé sur la croix. Parce que c'est là que je devais aller. Regardez avec moi ce texte dans la première épître de Pierre au chapitre 2. Première épître de Pierre au chapitre 2. Au verset 23, il est écrit ceci. Jésus, qui injurié ne rendait point d'injure, maltraité ne faisait point de menace, mais s'en remettait à celui qui juge justement, lui qui a porté lui-même nos péchés en son corps sur le bois, afin que, mort au péché, nous vivions pour la justice. C'est ça qu'il a porté. Il a porté ce que j'aurais dû porter, cette mort finale. Et on s'étonne que Jésus soit troublé à ce point dans la perspective de la mort. Mais c'est que cette mort que Jésus a affrontée, c'est l'équivalent de la seconde mort dont nous parle l'Apocalypse, au-delà de laquelle il n'y a rien, et au-delà de laquelle Jésus n'arrivait à rien voir, parce qu'il n'y a rien. Pour lui, il y avait la résurrection. Résurrection qui garantit la mienne et la vôtre. Jésus, en fait, m'a remplacé sur la croix. Lorsque Jésus remplace quelque chose, c'est toujours pour apporter quelque chose de meilleur. Regardez dans l'Épître aux Hébreux, au chapitre 8. Épître aux Hébreux, chapitre 8. Parmi les nombreux passages où l'auteur ici se réfère à ce que Jésus apporte de meilleur, il est écrit ceci au verset 6. Épître aux Hébreux, chapitre 8, verset 6. Mais maintenant, il a obtenu un ministère d'autant supérieur, en parlant de Jésus, qu'il est le médiateur d'une alliance plus excellente, qui a été établie sur de meilleures promesses. L'auteur de l'Épître aux Hébreux essaye de faire comprendre que le sacrifice de Jésus est un meilleur sacrifice, que le Sauveur est un meilleur Sauveur que les agneaux qui ont été apportés, que l'alliance est une meilleure alliance, que tout ce que Jésus remplace, il le remplace par quelque chose d'excellent, quelque chose de meilleur, quelque chose de mieux pour chacun d'entre nous. Alors nous n'avons pas à craindre les remplacements de Jésus. Nous n'avons pas à craindre ce que Jésus veut changer, parce que lorsqu'il change quelque chose, c'est toujours pour le mieux. Il y a une deuxième chose sur laquelle j'aimerais attirer votre attention, un autre remplacement que Jésus fait. Jésus me remplace dans le jugement. Nous apprenons par la prophétie de Daniel que le jugement a commencé dans le ciel depuis un siècle et demi environ, dernière étape avant le retour de Jésus. Et nous pourrions nous dire, mais c'est injuste, pourquoi est-ce que moi je dois être jugé sans pouvoir me défendre, sans être présent même dans ce jugement? Comment Dieu peut-il me juger sans que je sois là pour me défendre? Nous pensons parfois comme Job qui veut se présenter à Dieu et qui dit « Je veux me présenter devant lui, je défendrai ma cause, je montrerai que j'ai raison. » Mais le Seigneur, dans sa sagesse, nous remplace dans notre jugement. Parce que la Bible nous dit, et vous connaissez ce texte, que nous avons un avocat auprès du Père, Jésus-Christ le juste. Que fait-il ? L'Épître aux Romains nous le dit. Dans l'Épître aux Romains, au chapitre 8, au verset 34, Épître de Paul aux Romains, chapitre 8, verset 34, il est dit « Qui condamnera les élus ? Christ est mort, bien plus, il est ressuscité, il est à la droite de Dieu et il intercède pour nous. Heureusement que je ne suis pas là dans le jugement pour me défendre, parce que je n'ai rien pour me défendre. Que voulez-vous que nous apportions pour prendre notre défense devant Dieu ? Nous n'avons rien, mais nous avons un avocat qui prend notre place et qui intercède pour nous dans les cieux pour que nous puissions être sauvés en son nom. Et puis, il y a encore quelque chose que Jésus veut remplacer. Comme il l'a fait pour bien des gens de son temps, il y a bien des choses que Jésus veut remplacer chez chacun d'entre nous. Il a remplacé beaucoup de choses dans son temps, des remplacements énormes qui ont bousculé les mentalités, les habitudes, les conceptions de ses contemporains. Mais je reconnais qu'il y a aussi chez moi beaucoup de choses que le Seigneur a besoin de remplacer. Des remplacements importants aussi, dont nous seuls connaissons la liste. Jésus, qui s'est présenté comme le nouveau Moïse, propose aussi à chacun d'entre nous un nouvel exode. Un exode qui nous sort du péché, qui nous conduit vers la terre promise. Jésus nous propose de remplacer effectivement ce qui dans notre vie a besoin d'être remplacé pour y apporter quelque chose de meilleur. Et je pense à tout ce que le Seigneur a besoin de remplacer dans mon existence. J'aimerais vous inviter à faire la même chose. Le Seigneur a pour chacun d'entre nous de grandes ambitions. Mais ces grandes ambitions ne peuvent se réaliser que lorsqu'il aura réussi à changer et à remplacer en nous tout ce qui a besoin d'être remplacé. Regardez par exemple dans la deuxième épître aux Corinthiens, pour mesurer l'ampleur de l'ambition que le Seigneur a pour chacun d'entre nous. Deuxième épître de Paul aux Corinthiens, au chapitre 5, au verset 17, il est écrit ceci. « Si quelqu'un est en Christ, il est une nouvelle création. Les choses anciennes sont passées, voici, toutes choses sont devenues nouvelles. » Ce que le Seigneur veut faire, c'est un renouvellement complet. C'est une recréation. Ce n'est pas simplement un rafistolage, c'est un remplacement complet. Et ma question est de savoir si je suis prêt à lui laisser transformer, remplacer ce qui doit être remplacé chez moi. Il a déjà commencé son travail et il m'a promis qu'il achèverait ce remplacement et cette œuvre avant son retour. L'Épître aux Philippiens, dans le chapitre 1, nous fait cette promesse. Mais je reconnais qu'il y a encore beaucoup de remplacements à faire, beaucoup de substitutions à accomplir. Et j'aimerais que le Seigneur trouve en moi et en chacun d'entre nous l'ouverture pour qu'il puisse accomplir ce changement, qui ne va peut-être pas venir du jour au lendemain, mais qui va se faire par sa grâce. Jusqu'à ce qu'il puisse remplacer cette dernière chose qu'il veut remplacer pour chacun d'entre nous, c'est nous donner un nom nouveau. L'Apocalypse nous promet qu'il nous donnera un nom nouveau, c'est-à-dire véritablement un caractère nouveau. Et c'est pour cela qu'il va nous donner un nom nouveau, qui correspond à cette nouvelle expérience que nous aurons vécue en le laissant transformer, remplacer en nous tout ce qui a besoin d'être remplacé, pour qu'il nous donne par sa grâce quelque chose de meilleur. Amen. Amen.
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1: Bonjour et bienvenue à tous sur Radio La Sentinelle. Nous sommes ensemble pendant une petite heure, et oui, on est ensemble de 17h à 18h. On va passer une petite après-midi. Vous serez peut-être au chaud chez vous, je ne sais pas. Et nous, on sera au frais avec la clim, n'est-ce pas?
2: Bah, même dehors, il fait chaud. Donc.
1: Non, c'est vrai qu'il fait chaud en ce moment et c'est vraiment un point assez particulier. On essaye de faire avec. On compatit pour ceux qui n'ont pas de clim et qui n'ont pas de ventilateur parce que malheureusement, on est parfois nombreux dans ces cas-là. Hein. Toi, t'as quoi, des petits ventilateurs?
2: Non, même pas.
1: Même pas
2: enfin,
1: de ventilateur.
2: Enfin, si, on a un ventilo, mais on a un ventilo pour quatre, c'est un peu compliqué.
1: Ah ouais, ouais. Donc, faut tous se mettre dans la même pièce et
2: voilà.
1: Attendre qu'il tourne dans votre direction. Ok, je comprends. En tout cas, on est ensemble et on va profiter de bonnes petites musiques. D'ailleurs, on va commencer tranquillement avec de la musique assez sympathique. Ça bouge bien et c'est avec des groupes chrétiens en plus, il me semble.
2: On commence par Que la louange éclate de Open, suivi de Praise the Lord de Mika Tyler.

0: C'était presque de l'ordre de Mika Taylor et maintenant je me tourne vers toi Camille pour commencer. Alors tu nous parlais de culture japonaise.
1: Oui, d'ailleurs, qu'est-ce que t'en penses toi? Est-ce qu'il y a des éléments de la culture japonaise que t'apprécies?
0: Ah, je suis fan de manga moi.
1: À toi, c'est les mangas, les animes, peut-être les jeux vidéo un petit peu.
0: Un petit peu moins, mais bon, vraiment manga
1: Voilà.
0: animé, oui.
1: Ouais, et puis aussi il y a les grands classiques de la gastronomie japonaise.
0: Aussi.
1: Tu penses à quoi quand je te dis Japon?
0: Sushi directement.
1: C'était sûr que t'allais dire sushi directement, mais moi je suis pas là pour te parler sushi aujourd'hui, parce que la culture asiatique continue aussi d'inspirer de nouvelles tendances culinaires, et notamment à Rouen, il y a justement une nouvelle adresse qui propose une spécialité venue du Japon, que tu connais peut-être. Est-ce que tu connais le fluffy
0: Oula, non, on dirait un truc qui est anglais là, je sais pas qui sort d'Angleterre.
1: pancake? Non. Eh ben, le fluffy pancake, c'est vraiment un pancake qui a été inventé au Japon. C'est pas le truc un peu épais qu'on sert au petit déjeuner là chez les Américains, mais c'est au contraire, le terme fluffy est utilisé parce que c'est quelque chose de très moelleux, limite nuageux, tu vois, quand tu l'as en bouche. Et donc depuis quelques semaines, il est possible d'en déguster à Rouen chez Kumi, c'est un coffee shop qui est installé rue Martainville. Alors c'est derrière l'église Saint-Maclou pour ceux qui ne sauraient pas. Et alors ce qui est intéressant avec la cuisine japonaise et aussi coréenne, hein, c'est un peu leurs voisins, c'est qu'ils sont un petit peu à la recherche de l'esthétique, de la précision, un peu ce qu'on peut retrouver dans la culture japonaise, les animes, tous ces trucs-là. Je sais pas ce que t'en penses, toi. Les Japonais, ils sont un peu tatillon sur les trucs, non?
0: Ouais, ça va. Enfin, côté culinaire, je trouve quand même que la cuisine occidentale, genre, je trouve elle est plus dans l'esthétique, je trouve quand même.
1: Quand on pense vraiment aux restaurants étoilés, tout ça, c'est vrai
0: Ouais, je
1: que
0: trouve
1: on pense à la France.
0: qu'on est quand même plus pointu sur la présentation, etc.
1: Je suis d'accord avec toi, il y a le côté vraiment gastronomique. D'ailleurs, n'oublions pas que Rouen a été labellisée ville gastronomique, je sais plus trop exactement le terme, mais en tout cas, on a un label comme quoi chez nous, eh ben, on est très bon en ce qui concerne la nourriture. En tout cas, chez Kemi, vous pourrez avoir des fluffy pancakes en version salée. Alors, par exemple, des œufs pochés, avocats, de la feta, ou encore une petite version un peu, entre guillemets, américaine, dans le sens, quand j'ai vu le truc, ça m'a fait penser à ça, parce que bacon, sirop d'érable et sauce hollandaise, c'est un peu particulier, tu vois, là, c'est quelque chose, quoi. Et puis, il y a le côté sucré avec le tiramisu qu'on connaît bien, les fraisiers, la banane, enfin bref, il y a des trucs vraiment sympathiques. Et derrière ce projet, ben, on va retrouver Camille et Nathan, non, c'est pas moi-même, mais bien une autre personne, deux passionnés qui ont voulu retranscrire leur voyage en Corée du Sud, au Japon et en Thaïlande, notamment avec cette petite culture des coffee shops, parce que là-bas ils sont assez fans de ça. Donc si vous avez envie de voyager sans forcément prendre l'avion, ben moi je vous invite à aller découvrir cette enseigne qui se trouve à Rouen, donc c'est 208 rue de Martainville, pas loin de l'église Saint-Maclou. Voilà,
0: Peut-être
1: chez
0: faire un
1: Kumi.
0: tour, hein. Alors,
1: Bah
0: ça,
1: ouais, pourquoi pas?
0: un de ces quatre j'ai d'argent.
1: Pour tester, voilà, c'est le moyen de tester quelque chose de nouveau, quoi. Bon, allez, il est temps de passer à de la bonne musique après avoir parlé nourriture. Peut-être qu'il y en a qui vont partir au frigo là en attendant pour la pause. En tout cas, qu'est-ce qu'on va s'écouter?
0: On va s'écouter le vol des cygnes de Laurent Lamarca, suivi de Emmène-moi de Kéredine Soltani.
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1: Et c'est Emmène-moi que l'on vient d'écouter à l'instant sur les ondes du 97.9 d'RLS. Et je vais me tourner un petit peu vers Tom Lee, tiens, parce que avec lui, on va parler d'un sujet bien particulier. Je crois que ça concerne ceux qui aiment la monnaie, l'argent.
2: Ouais, moi je pose une question. Est-ce que tu es joueur? Est-ce que tu es quelqu'un qui aime le gambling, là?
1: Le gambling?
2: Est-ce que tu es quelqu'un qui aime bien le hasard?
1: Ah, parier en gros, ouais, tout voilà. Comme ça? Oui, ça m'est arrivé de parier pour des matchs de foot, par exemple, dans le passé. Et ça m'est même arrivé de parier PMU sur des shows et tout
2: ça.
1: Ah ouais, d'accord.
2: T'as de l'argent à dépenser.
1: Mais par contre, non, je dépense pas beaucoup, en fait. Je fais des petits trucs et puis maintenant, je fais des analyses, tu vas me dire, j'ai le droit, hein, avec l'aide de ChatGPT sur tous les chevaux, leurs stats et tout ça.
2: Ah, j'en sais rien du tout. Moi, je
1: pour parie... m'aider un peu, parce que moi, j'y connais rien et du coup, il me donne des idées.
2: Non, moi, je parie absolument pas. Mais bon, aujourd'hui, on va parler de casino. Bon, là, on oublie les costumes 4 pièces, l'odeur de la cigarette et le luxe. Là, on va parler d'un vrai problème lié aux jeux d'argent illégaux, mais du coup en ligne. Donc, le pari en ligne ou le jeu d'argent, c'est un marché très lucratif, environ 14 milliards d'euros chaque année, chiffre qui peut encore être encore plus important lors de grands événements comme les JO ou la Coupe du Monde. Mais c'est également une pratique très encadrée en France, représentant un danger élevé de dépendance et d'addiction. Mmh. Il faut une licence auprès de l'Autorité Nationale des Jeux, l'ANJ, pour être autorisé à faire des paris sportifs, et dans un cadre assez strict. Contrôle de l'identité, surveillance des mises pour éviter de trop dépenser, ou encore mise en place de messages de prévention sur leur site. Donc ça, c'est la base pour éviter. En France, seules 17 sociétés sont autorisées à ce genre de pratique. Donc voilà, il y a seulement 17 licences qui ont été distribuées en France. Pourtant, selon une enquête de France Info en collaboration avec Investigate Europe et 14 autres médias européens, il a révélé que plus de 127 sites de casinos en ligne reliés à l'entreprise chypriote spécialisée de jeux d'argent Soft2Bit étaient accessibles en France malgré leur interdiction.
1: Ouais.
2: Alors, il pose problème pour plusieurs raisons. Déjà parce que il y a aucune modération sur ça. Hein. On peut mettre des mises illimitées, pas de contrôle d'identité. En bref, tout ce qu'il faut pour faire en sorte que les joueurs dépensent le plus et eux en pochent le plus.
1: Ouais.
2: Bon, pour passer aux interdictions et pour justement freiner la justice, ils utilisent d'autres sites comme Miroir pour semer la confusion et donc qui ralentit leur neutralisation. De plus, ils se servent des réseaux sociaux comme canal de publicité, hein, donc que ce soit Facebook, Instagram, etc.
1: TikTok aussi,
2: ce qui est interdit depuis une ordonnance du 2 octobre 2019. Ils se servent d'événements sportifs, donc par exemple l'Euro, la Coupe du Monde ou d'autres choses, pour justifier leur publicité et ensuite attirer du monde. Plus qu'à rajouter des visuels bien flashy, des cadeaux de bienvenue et des jeux stimulants, et on a là la recette pour capter les joueurs et pour en faire dépenser le plus possible. Bon, en résumé, c'est un système très vicieux et ingénieux qui met les autorités à la peine malgré leur effort. Bon, j'en profite pour dire qu'en cas de dépendance au jeu d'argent, ce qui peut vous attirer un tas de paquets de problèmes au passage, existe un numéro, le 09 74 75 13 13, pour avoir de l'aide pour vous ou pour vos proches. Et tant qu'à faire, le mieux, c'est encore de pas commencer.
1: C'est sûr, c'est sûr. Alors moi, c'est clair que je ferai jamais le truc où il y a du hasard pur, c'est-à-dire tous les jeux, machines à sous... la roulette, tous ces trucs de casino, en fait, j'arriverai jamais à faire. Moi, j'ai besoin d'avoir au moins la main sur une partie. C'est-à-dire que, bon, les chevaux, ça s'analyse, etc. Ou le poker, t'as la main un petit peu parce que t'as des statistiques en fonction de tes mains et tout ça. Donc, c'est toute une histoire de probabilité qu'il faut avoir en tête et qui fait que tu peux être bon dans un domaine sans te fier qu'au hasard, tu vois. Mais je serais incapable d'aller au casino pour faire ça.
2: Alors, moi aussi, mais c'est pas totalement vrai dans le sens où j'ai été très... alors, dans les jeux vidéo, souvent, il y a des systèmes quand même de gacha. En gros, c'est vraiment des trucs où... de l'aléatoire, quoi.
1: D'accord.
2: Même s'il y a des systèmes pour éviter de dire que c'est trop aléatoire... Il y a des moments où les gens peuvent augmenter les stats ou pas, mais clairement, c'est fait pour qu'on crache le plus de thunes, c'est clair.
1: Ah bah oui, de toute façon, eux, leur but, c'est de gagner de l'argent. Moi, mon but, c'est de ne pas leur en donner.
2: De toute façon, j'en ai pas donné, moi, de toute façon.
1: Mes bises maximum, c'est 2 euros. C'est pour te dire, voilà, toi, moi, je ne suis pas du genre à faire des trucs de folie. Ceux qui mettent 100 euros sur un truc, mais je dis, mais vous êtes malade.
2: C'est pas ça l'avantage des pauvres, on n'a pas d'argent à leur donner.
1: C'est ça, tout à fait. Allez, il est temps de poursuivre avec un peu de musique. Voici, on part à l'anglaise, entre guillemets, avec Nathan Sky. Tout de suite More Than You'll Ever Know, suivi de Bricky Boxes avec Elder Ones.

0: Et l'on vient d'écouter Breaky Boxes à l'instant avec Elder Wands. Et justement, j'avais envie de poursuivre un petit peu ce moment ensemble, parce que quand même là, on rentre vraiment dans le vif du sujet en ce qui concerne le football. Là, là la Coupe du Monde...
1: Là, les quarts de finale sont là.
0: Ça y est.
1: Ça commence ce soir.
0: Et ouais, dès ce soir avec la France. Alors, je me suis dit, pourquoi pas parler un petit peu de nos propres pronos sur les matchs qui vont avoir lieu et de voir un petit peu ce qu'on en pense et voir si, au final, à la fin, on aura raison ou pas.
1: Ouais, bon, je suis pas très bien en pronostic, mais bon, on va essayer. Hein.
0: Bon, allez, on va essayer. On va commencer par ce premier match, celui de ce soir. D'après toi, France-Maroc,
1: donc,
0: comment ça
1: France,
0: va se passer?
1: Pour moi, le France-Maroc, ce sera finira avec un score de 2-1 pour la France parce que, pour moi, alors, j'ai pas vraiment, je suis pas très fan d'analyse sportive, etc. Je suis pas trop férus dedans. Mais pour moi, le Maroc a des choses à faire valoir. Donc, je m'attends pas à une victoire très facile, mais quand même une victoire pour la France.
0: Mais c'est marrant, j'ai pensé exactement la même chose. J'ai même noté 2-1 comme toi. Et je me suis dit que, ouais, le Maroc reste quand même un adversaire sérieux. Bah, en plus, ils ont une revanche à prendre.
1: De demi-finale.
0: Donc, ils auront peut-être encore plus de hargne que d'habitude. Donc, ouais, faut se méfier quand même. Faut rester sur ses gardes. Donc, ouais, un petit 2-1 pour la France, ça me semble plutôt logique. Allez, Espagne-Belgique, toi, t'en penses quoi?
1: Pour moi, un Espagne-Belgique pourrait se finir sur un score de 1-1 qui se finirait jusqu'au pénalty et victoire pour la Belgique. Pour moi.
0: Ah, c'est marrant. Alors, moi, j'étais moins conciliant que toi, dans le sens où moi aussi, pour le coup, j'ai vu la Belgique qui va réussir à peut-être faire l'exploit face à l'Espagne, parce que j'ai trouvé que l'Espagne, ces derniers matchs, ils n'étaient pas forcément mirobolants, ils n'ont pas fait, alors que la Belgique, ils ont fait des matchs avec beaucoup de buts derrière. Bon, après, les équipes étaient un peu plus faibles, donc c'est un peu difficile
1: ouais,
0: de jauger.
1: C'est un peu difficile de jauger, vu que les équipes ne se valent pas toutes, mais
0: c'est
1: bon.
0: C'est ça, et en plus de ça, l'Espagne a quand même difficilement gagné contre l'Uruguay 1-0, alors que l'Uruguay, ils avaient leur carton rouge, et donc ils étaient à 10 sur le terrain. Bon, moi, honnêtement, j'étais plus sévère avec eux, j'ai mis 3-1 pour la Belgique. Hein.
1: Ah ouais, non, je vois mal quand même prendre 3-1. Quand même.
0: Ah ouais, mais moi, je me suis dit, on sait jamais. Bon, allez, Norvège-Angleterre.
1: Pour moi, là, c'est une victoire pour la Norvège sur un score de 2-0. Parce la Norvège, enfin, sérieux parcours quand même.
0: Ouais.
1: Ils ont affronté de sacrés adversaires avec des scores plutôt acceptables. Et l'Angleterre n'est pas vraiment au meilleur de sa forme. Donc, c'est possible que la Norvège passe.
0: Ouais, j'ai fait exactement le même pronostic que toi pour le coup. Je trouvais que la Norvège avait une meilleure possession de balle. Et puis, l'Angleterre a son petit carton rouge derrière. Donc, bon, c'est un joueur peut-être assez bon derrière. Et puis, par rapport au meilleur buteur, Haaland reste devant Henry Kane, c'est ça? Donc, bon... Il y a quand même un avantage pour les Hollandais, je pense, là-dessus, ils peuvent faire la différence. Et après, on a Argentine-Suisse. Alors là, c'est encore un autre match.
1: Argentine-Suisse, alors je ne veux pas être trop sévère avec la Suisse, donc j'ai mis plutôt victoire de l'Argentine 2-0.
0: Ok. Moi, je suis parti sur un petit 3-1 pour l'Argentine, tu vois. Ouais.
1: Pour moi, c'est soit 2-0, soit 3-0, mais pas plus. Je les vois mal prendre plus de buts que ça.
0: Ouais, c'est vrai. Bah, en même temps, c'est vrai que l'Argentine a quand même sorti un bon outsider, hein, le Cap-Vert, qui aurait pu faire beaucoup de choses.
1: Et qui aurait pu gagner en plus.
0: Donc, ouais, je me dis, bon, l'Argentine a fait quand même ses preuves. Donc, bon, allez, 3-1, ça peut...

0: semble logique. Donc du coup, d'après toi, on arriverait demi-finale avec un France-Belgique, il me
1: Un
0: semble.
1: France-Belgique que
0: Ouais.
1: la France pourrait battre 1-0. Voilà.
0: Ah,
1: Pourrait
0: moi,
1: gagner
0: j'ai mis un petit
1: 1-0.
0: 2-0. J'ai cru que l'attaque française pourrait faire encore plus de punch. Toi, on
1: Ouais,
0: sait
1: pourquoi pas.
0: jamais.
1: Ce sera 1 ou 2-0, mais pour moi, vu que la Belgique garde quand même une bonne défense dans l'ensemble, 1-0 me semble quand même bien.
0: Tout à fait. Et puis, bah, du coup, en fait, on a pensé la même chose pour la demi-finale, Norvège-Argentine, du
1: Et
0: coup.
1: pour moi, je donne la Norvège gagnante sur un score de 2-1.
0: D'accord, très bien. Pourquoi?
1: Bah, parce que pour moi, l'Argentine et la Norvège sont quand même deux équipes qui sont assez équivalentes dans le sens où ils s'appuient quand même sur des joueurs phares, que ce soit Haaland ou Messi. Mais pour moi, la Norvège a quand même un jeu beaucoup plus collectif que l'Argentine. Donc il y a moyen qu'il passe un petit
0: Ouais,
1: but
0: puis
1: de
0: je sais que tu
1: plus.
0: l'as pas au travers de la gorge,
1: Oui, toujours.
0: l'Argentine
1: Voilà.
0: de la dernière Coupe du Monde. Alors moi, pour le coup, tu sais, moi je suis pas là à arcade des games. Moi, je mettais plutôt 3-2 pour l'Argentine, tu vois. C'est, je sais pas. Je pense que si j'ai trouvé l'équipe pouvait peut-être être un peu plus collective chez l'Argentine, mais ça reste à voir. Honnêtement, c'est vrai que les deux se valent. Est-ce qu'il y aura une surprise d'un côté ou de l'autre? Ça, j'en sais rien, mais bon. Je pourrais aller dans ton sens, mais moi je suis plutôt à arriver sur l'Argentine. Donc pour toi, la finale France-Norvège, ça.
1: France-Norvège, donc la finale se finirait sur un score de 2-0 pour la France, qui fait d'elle la nouvelle championne du monde.
0: Et moi je voyais une France-Argentine, tu vois, la belle revanche de la Coupe du Monde.
1: En vrai, je rêve un petit peu d'un nouveau France-Argentine, mais moi je serais quand même content qu'il sorte avant.
0: C'est sûr. Et puis bon, moi j'imagine que si c'est France-Argentine, il y aurait peut-être un florilège de buts, parce qu'on a quand même des très bons attaquants derrière. Et je voyais bien un 4-2, tu vois, pour la France. Franchement, là, j'imagine le truc. Bon, c'est jamais, hein. On verra. Quoi qu'il arrive, on espère que la France arrivera jusqu'en finale. En tout cas, c'est nos pronostics. Pour nous, elle a des bonnes chances. Et je crois que les gens sont assez favorables à la France en termes d'équipe pour la Coupe
1: Ouais,
0: du
1: on a
0: Monde.
1: dans les pronostics quand même la France reste favori du tournoi en règle générale.
0: Ouais, tu m'étonnes. Bon, en tout cas, on a un très bon joueur qui est Mbappé. Il est peut-être deuxième meilleur buteur derrière Messi. Mais ouais, il peut faire la différence. J'aime bien leur jeu d'équipe. Allez, on va maintenant arrêter nos petites stats et on verra ce qu'il en sera à la fin. Et on va continuer avec un peu de musique. Quels sont les prochains
1: On
0: titres?
1: continue avec Marina D'Amico. Oh là là, quand je commence à le fourcher, avec Mon Petit Chemin, et on fait comme si de Calogero.

0: Et c'est Calogero que l'on vient d'écouter à l'instant sur RLS avec ce titre On fait comme si. Alors bien pour la suite du programme, on aime bien toujours vous donner les moyens de nous contacter. Et pour le coup, bah, je vais me tourner vers toi, Tom Lee. Alors dis-nous tout, comment on peut venir ici, comment on peut nous joindre par téléphone pour nous avoir, voilà.
1: Alors si vous venez ici, hein, si vous avez assez de foi pour braver la chaleur, vous pouvez venir ici au 56 rue Pierre Renaudel à Rouen. Et si vous voulez venir, hein, vous pouvez venir vous garer dans le parking. Donc vous pouvez venir avec votre voiture, sinon avec le transport, hein, c'est pas mal pour la planète.
0: Tout à fait.
1: Sinon, vous pouvez nous contacter au téléphone au 02 35 03 79 52 pour nous prévenir un petit peu à l'avance de votre arrivée. Mmh. Et Camille, dis-moi comment on fait pour nous trouver sur Internet.
0: Alors avant de vous le dire, petit message de prévention pour tous ceux qui viennent dans les transports, comme tu disais. N'oubliez pas de venir avec de quoi s'hydrater, tout, parce qu'avec la chaleur,
1: l'eau, c'est important.
0: Voilà, une casquette, des choses pour sortir dehors, parce que là, bon, voilà, il faut prendre ses précautions, c'est la canicule bientôt. On est même un petit peu dedans, là, on commence à arriver de l'orange. Bref, alors pour ce qui est des autres contacts sur Internet, c'est simple, on a les réseaux sociaux, Facebook, Instagram, Radio La Sentinelle, on a le site Internet pour nous écouter directement, c'est www.radiorls.fr, et puis sinon, vous pouvez également nous envoyer un petit mail, hein. On sera un plaisir de vous lire et de vous répondre à communication@radiorls.fr. Allez, il est temps maintenant de poursuivre en musique, si tu le veux bien. Hein, allez, pourquoi pas. On va s'écouter un petit Mickey Guten. Alors, j'avoue que je ne sais pas trop le prononcer. Avec Heartbreak Song et Phineas pour le titre College. Je crois que Phineas est le frère d'une chanteuse bien connue, Billie Eilish.
1: Oh.
0: Voilà, comme ça, vous le savez. Allez, c'est parti, on écoute ça.

0: Et c'est College que l'on vient d'écouter à l'instant avec Finas, et il me semble que ce titre était en lien avec le harcèlement scolaire. Bref, je vous laisse vérifier quand même pour vous en assurer, mais voilà, c'était juste pour la petite info, histoire de dire, allez.
1: Pour dire que tu sais bien faire ton métier.
0: C'est ça, pour dire que je sais bien faire mon métier. Alors, je vois que l'heure avance terriblement vite, hein, et on arrive presque à 18h avant notre flash d'information. Bah pour le coup, on va devoir se quitter. Hein, c'est... Ouais,
1: franchement, c'est toujours bien de venir et tout. On apprend plein de choses ici.
0: C'est ça.
1: C'est assez intéressant de venir, de faire une petite recherche, faire nos petits speeches et tout. Et puis voilà, on apprend des choses l'un de l'autre. C'est toujours très intéressant.
0: C'est le principe. Quoi qu'il arrive, on va voir pour essayer de se retrouver dès demain. Même si on aura un petit peu moins de temps pour préparer l'émission, on va peut-être essayer de vous concocter un petit truc. En tout cas, ce qui est sûr, c'est qu'on va terminer avec de la bonne musique. Allez, je vais me tourner vers toi, justement.
1: Allez, moi, c'est moi qui conclue avec voilà. Mr. Blue Sky de Electric Light Orchestra, suivi de Love We Are We Love de See The Sea. Il n'y a rien qui va dans ce nom, mais j'espère que vous allez aimer.
0: À tout de suite. À plus tard, salut.

0: Bienvenue sur Radio La Sentinelle, c'est l'heure de notre flash info. Nous commençons avec la lente transition de la Hongrie. Le nouveau Premier ministre hongrois, Peter Magyar, élu le 12 avril dernier, a entrepris de démanteler le réseau de propagande qui a servi à Viktor Orbán, son prédécesseur, qui a conservé le pouvoir pendant 16 ans. C'est hier, à 19h56, que les chaînes audiovisuelles hongroises ont pu reprendre leur diffusion. Malgré une mise en application plus tardive que prévu, le nouveau Premier ministre tient ses promesses et effectue un nettoyage de fond de l'administration publique de l'information afin de rétablir une presse plus juste, plus libre et plus informative. Ce changement a été soutenu par une partie de la population, lassée du discours anti-Europe et pro-russe du gouvernement Orbán. Ce dernier n'a pas tardé à réagir face à la mise à l'écart de certains responsables et a appelé ses soutiens à manifester contre ces mesures qu'il juge arbitraires. Reste à voir jusqu'où vont aller ces réformes. On enchaîne avec un nouveau rebondissement dans le sommet de l'OTAN. Donald Trump est passé de la véhémence à la conciliance après avoir invectivé les pays européens sur leur investissement de défense et sur leur non-assistance dans sa guerre en Iran. Le président américain a déclaré quelques heures plus tard qu'il voulait rester dans l'OTAN. C'est un nouvel exemple du comportement instable et éphémère du dirigeant américain. Du côté de l'Ukraine, Donald Trump a donné son accord pour donner au pays des licences de construction de missiles Patriot pour aider à l'effort de guerre. Je laisse maintenant la place à Camille pour la suite des informations. Bonjour Camille.
1: Bonjour Tom Lee, et on va justement poursuivre ce flash d'informations avec cette fois-ci un point national et on va commencer par parler un petit peu santé, puisqu'un dispositif encore peu connu permet de prévenir notamment les violences sexuelles sur mineurs avant tout passage à l'acte avec notamment le numéro suivant 0806 23 10 63. Il a été baptisé Stop et c'est un numéro national gratuit destiné non pas aux victimes cette fois-ci, mais aux personnes qui ressentent une attirance sexuelle envers les enfants et souhaitent être aidées. Mis en place en 2020 par le ministère de la Santé, le dispositif a pour objectif donc d'orienter les appelants vers une prise en charge médicale et psychologique. L'idée est simple, donc d'intervenir le plus tôt possible pour éviter qu'on ne se retrouve avec des violences sexuelles sur mineurs. Selon les professionnels qui assurent cette permanence, le nombre d'appels est en hausse ces dernières semaines, notamment après l'émotion suscitée sur l'affaire Liana. En 2025, plus de 4500 appels ont été enregistrés. Parmi les appelants, 90% sont des hommes avec un âge moyen de 37 ans. Les spécialistes rappellent qu'il est important de distinguer le trouble pédophilique du passage à l'acte criminel. Toutes les personnes concernées ne commettent pas forcément d'agression, mais cette attirance consiste à un facteur à risque qui nécessite un accompagnement. Enfin, le secret médical s'applique, sauf lorsqu'un mineur est en danger immédiat. Dans ce cas, les soignants ont l'obligation d'alerter la justice. Environ 150 signalements ont ainsi été transmis aux autorités en 2025. Allez, on poursuit avec les nouveaux traitements contre l'obésité, comme le Wivigo et Mounjaro, qui continuent de susciter beaucoup d'espoir pour certains, mais aussi une vaste étude internationale qui invite à la prudence. Publiée par la revue médicale BMJ, cette analyse de plus de 200 études confirme que ces médicaments permettent une perte de poids importante. Le Mounjaro arrive en tête avec une perte moyenne d'environ 15% du poids contre 10% pour le Wivigo. En revanche, les chercheurs soulignent que les traitements les plus efficaces sont aussi ceux qui provoquent le plus d'effets secondaires, principalement des nausées, des vomissements, des troubles digestifs, conduisant certains patients à interrompre même leur traitement. Autre constat, malgré leur efficacité sur la perte de poids, aucun de ces médicaments n'a à ce jour démontré une amélioration globale de la qualité de vie des patients. Les auteurs estiment que davantage de recul est nécessaire pour mesurer leurs bénéfices à long terme. En France, Wivigo Mounjaro sont désormais remboursés à 65%, mais uniquement pour les personnes souffrant d'obésité sévère ou massive, répondant à des critères médicaux spéciaux et précis. Les spécialistes rappellent enfin que ces traitements ne remplacent pas une prise en charge globale, associant également une bonne alimentation, de l'activité physique et bien sûr un suivi médical. Allez, terminons cette partie et ce flash d'information avec un point plus régional, puisqu'à l'approche du quart de finale de Coupe du Monde entre la France et le Maroc ce jeudi soir, la préfecture de la Seine-Maritime renforce les mesures de sécurité craignant des troubles à l'ordre public. Et oui, d'éventuels troubles pourraient avoir lieu. Le préfet a donc pris plusieurs arrêtés, notamment la vente, la détention et le transport de feux d'artifice sont interdits, sauf pour les professionnels, jusqu'au 20 juillet. La vente de carburant en jerrycan ainsi que celle de produits inflammables ou dangereux est également interdite jusqu'à vendredi. Même restriction pour la vente d'alcool à emporter et sa consommation sur la voie publique. Les forces de l'ordre seront donc mobilisées dans tout le département de Seine-Maritime afin de faire respecter ces mesures. La préfecture souhaite éviter les débordements observés lors des précédentes célébrations sportives, notamment après la fameuse victoire du PSG en Ligue des Champions, marquée à Rouen par plusieurs incidents, dont l'attaque notamment d'un véhicule de l'autobus SAMU Social. C'est la fin pour ce flash d'information et nous vous souhaitons de passer un très bon moment avec la suite de vos programmes sur Radio La Sentinelle.

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1: La sauterelle de Robert Desnos.
2: Saute, saute, sauterelle, car c'est aujourd'hui jeudi. Je sauterai, nous dit-elle, du lundi au samedi.
1: Saute, saute, sauterelle, à travers tout le quartier. Sautez donc, mademoiselle, puisque c'est votre métier.

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2: Drôle d'oiseau. Dans Matthieu 5, au verset 30, nous méditons « Si c'est à cause de ta main droite que tu tombes dans le péché, coupe-la, jette loin, loin de toi. Il faut mieux pour toi perdre un seul membre de ton cœur que d'aller tout entier en enfer. »
3: Le coucou est un drôle d'oiseau. Il ne fait pas de nid pour y pondre son seul œuf de la saison. Il se contente d'aller pondre dans le nid d'un autre oiseau. De plus, son œuf prend l'apparence et la taille des œufs déjà pondus par la propriétaire du nid. Une fois déposé, le coucou ne s'occupe plus de son œuf qu'il laisse au bon soin d'un autre couple qui ne remarque pas l'intrus. Lorsque les oisillons crèveront la coquille qui les a protégés et qu'ils ouvriront leur bec pour recevoir la nourriture que les deux parents vont s'échiner à rechercher, le petit coucou recevra, comme les autres, sa pitance. La femelle du coucou, peut-on parler de mère ? A réussi son coup. Pourquoi faire un nid et couver quand d'autres font cela très bien? Hélas, l'histoire ne se termine pas là. En effet, le petit coucou devient souvent plus grand que les autres oisillons. Et parce que la place manque, il ne se gêne pas pour jeter par-dessus bord ses colocataires au fur et à mesure qu'il se sent à l'étroit. Et c'est ainsi que les pauvres parents continuent à nourrir l'intrus avec un instinct généreux, même si le coucou est le responsable de la disparition de la première nichée.
2: Cette étrangeté de la nature peut révolter et faire naître en nous la haine du coucou que nous entendons chanter dans nos bois. C'est aussi une instruction fort pertinente. Est-ce que nous n'alimentons pas en nous des coucous maléfiques qui tuent progressivement ce qu'il y a de meilleur en nous? Nous pouvons percevoir que quelque chose cloche dans notre nid. Un ennemi qui se nourrit de ce que nous lui apportons, inconscient que nous sommes du danger. Ne laissons pas telle impureté gagner du terrain dans notre cœur, parce que c'est celle qui fera le vide autour d'elle pour prendre toute la place. De façon très radicale, Jésus recommandait d'arracher l'œil qui pouvait nous détourner du vrai, ou la main qui pouvait nous entraîner dans le mal.
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1: Ah oui, fidèle et aimable auditeur, internaute de la radio La Sentinelle, que vous soyez sur les www.radio-rls.fr ou sur le 97.9 FM, c'est bien votre émission de prédilection, 180 secondes de foi. Aujourd'hui, je veux vous parler comment demander la sagesse à Dieu. Considérons ce texte qui nous servira comme toile de fond, Jacques chapitre 1, le verset 5. Si quelqu'un d'entre vous manque de sagesse, qu'il la demande à Dieu, qui donne à tous simplement et sans reproche, et elle lui sera donnée. Nous avons tous connu des moments où une décision semblait difficile. Nous nous posons toujours ce genre de questions. Devons-nous avancer ou attendre? Devons-nous parler ou garder le silence? Accepter ou renoncer? Et face à ces situations, l'apôtre Jacques, le juste, nous donne une promesse extraordinaire. Le texte dit, si quelqu'un manque de sagesse, qu'il la demande à Dieu, qui donne à tous simplement et sans reproche. Waouh, quelle grâce! Si quelqu'un manque de sagesse. Donc, j'arrive à comprendre que Dieu ne se lasse jamais d'enseigner ceux qui veulent humblement venir à lui. Le monde encourage souvent l'autonomie absolue. La Bible, au contraire, nous invite à dépendre de Dieu. La sagesse divine ne consiste pas simplement à savoir quoi faire. Elle nous aide aussi à discerner le bon moment, les bonnes motivations et les conséquences de nos choix. Mon frère, ma sœur, Dieu répond parfois rapidement. D'autres fois, il nous conduit progressivement en nous enseignant la patience et la confiance. Aujourd'hui, avant de prendre une décision, fais une courte prière. Seigneur, accorde-moi ta sagesse. Sur ce, bonne journée. Que le Seigneur vous bénisse.
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1: Cette approche biblique, elle est possible grâce aux personnages que l'on trouve dans la Bible et grâce aussi à votre présence à ce micro, Christophe Selmar. Bonjour.
2: Merci.
1: Nous avons vu déjà de nombreux personnages et nos amis auditeurs qui prendraient cette émission en cours de route peuvent nous écrire pour nous demander des informations sur les émissions précédentes. Mais après Moïse, où est-ce que vous nous emmenez, Christophe ?
2: Alors toujours dans l'histoire de Moïse, guide du peuple d'Israël dans le désert.
1: À la sortie d'Égypte
2: et le menant à cette terre promise. Et je voudrais vous parler de l'attitude d'un homme qui s'appelle Caleb, qui va avoir face à une dépression collective de tout le peuple une attitude positive. Nous sommes là à la veille d'entrer dans la terre promise, à Kadesh Barnea, une ville à la frontière sud de la terre de Canaan. Moïse avait demandé à chaque tribu de choisir un homme de grande valeur et que ces 12 soient envoyés pour espionner et repérer les places fortes du pays pour pouvoir le conquérir. Alors ces 12 princes d'Israël, dont Caleb et Josué, deux espions positifs, partent pour supervisionner un petit peu ce pays, pour savoir comment le conquérir, et au bout d'un temps passé à visiter le pays, on revient, le peuple se rassemble tout de suite autour d'eux.
1: Pour avoir les dernières nouvelles.
2: Écoutez le rapport, et c'est un rapport très encourageant, parce que on revient avec des fruits,
1: donc du concret,
2: des fruits, des signes de la richesse du pays. Mais voilà, on dit que les 10 des espions qui reviennent disent ce pays est impossible à conquérir. Le peuple qui y habite est un peuple puissant, les villes sont fortifiées et très grandes. Et voilà que Caleb fit taire le peuple qui se mettait à murmurer contre Moïse suite à ce rapport négatif. Et Caleb dit « Montons, emparons-nous du pays, nous y serons vainqueurs. » Mais les hommes qui étaient allés avec lui dirent « Nous ne pouvons pas monter contre ce peuple car il est plus fort que nous. » Et ils décrièrent devant les enfants d'Israël le pays qu'ils avaient exploré. Ils dirent « Ce pays que nous avons parcouru est un pays qui dévore ses habitants. Tous ceux que nous y avons vus sont des hommes de grande taille. Nous avons vu des géants et nous étions à nos yeux et aux leurs comme des sauterelles. » Voilà, et d'un seul coup, le peuple est pris d'un abattement aussi grand que l'espoir de le conquérir après 40 années.
1: Voilà, ils étaient sur le point d'aboutir là.
2: Après plusieurs années dans le désert, le peuple est déprimé, on pousse des cris, le peuple pleura pendant la nuit, tous les enfants d'Israël murmurèrent contre Moïse et Aaron, « Pourquoi nous as-tu fait monter ?» Et c'est une énième révolte. Avec tout le regret du passé, le regret d'être parti trop vite à la légère du pays d'Égypte. Et Josué et Caleb sont fâchés. Ils déchirèrent leurs vêtements, signe d'affliction, et parlèrent à toute l'assemblée des enfants d'Israël en disant « C'est vrai, nous avons parcouru ce pays, c'est un pays très bon, c'est un pays excellent. Si l'Éternel nous est favorable, il nous mènera dans ce pays et nous le donnera. C'est un pays où coule le lait et le miel. Seulement, ne soyez pas rebelles contre l'Éternel, ne craignez point les gens de ce pays, et l'Éternel est avec nous. » Allons-y. Alors voilà, il faut savoir que Caleb, qui est les éléments positifs pour dynamiser le peuple, l'encourager, est un homme de 80 ans.
1: Donc, on peut rester positif.
2: Voilà. Et puis, il a envie de que l'expérience réussisse. Et quand il prend la parole pour dire « Allons-y, hein, qu'est-ce que l'on perdrait ? Rien du tout. En toute façon, si on, de tourner dans le désert, là, autant partir à la conquête et avoir foi. » Voilà. Ça, c'est peut-être un mot à dire face aux difficultés que nous avons face à la vie. C'est avoir foi en nous, foi aux autres et foi dans une force. Alors, pour un chrétien, bien sûr, ça sera Dieu, un Dieu personnel. Pour d'autres personnes, ce sera un objectif à atteindre. Bref, il faut que notre vie ait un sens. Caleb, ici, a un sens, il veut réussir. Et bien sûr, le texte nous dit, que vous pouvez le lire, chers amis auditeurs, dans le 14e chapitre du livre des Nombres, écrit par Moïse, Caleb va voir vis-à-vis de lui toute la rancœur et l'amertume de tout le peuple d'Israël. En effet, toute l'assemblée parlait de lapider Caleb lorsque la gloire de l'Éternel apparut sur la tente d'assignation devant tous les enfants d'Israël. Et l'Éternel dit à Moïse, « Jusque à quand ce peuple me méprisera-t-il ? Jusque à quand ne croira-t-il pas en moi, malgré tous les prodiges que j'ai faits au milieu de lui ?»
1: Alors, ce qui est frappant, c'est justement cette colère du peuple face à Caleb qui est positif. Parce qu'on le rencontre aussi, il me semble, quand on est soi-même déprimé, on n'a pas envie que les autres nous disent « la vie est belle ».
2: Oui, alors ça, c'est peut-être Caleb qui est un homme énergique, il a... peut-être un peu trop forcé la dose, mais que faire lorsque vous avez là tout un groupe qui est pris de,
1: presque une conspiration pour...
2: dans une dépression collective où chacun entraîne l'autre dans son marasme. Il faut bien que quelqu'un stoppe ce défaitisme qui gangrène toute une communauté. Il faut donc une intervention radicale et c'est vrai que il va avoir sur lui un retour de haine. On parle de le lapider, lui et Josué, les deux seuls espions positif et Dieu est obligé d'intervenir pour éviter que cela se produise et pour encourager le peuple à être véritablement plus confiant en lui-même et en sa mission. Et face à l'abattement de ce peuple qui rentre chacun dans sa tente suite à la protection de Dieu sur Caleb et Josué et sur Moïse aussi, Dieu dit, bon, que faire maintenant, puisqu'ils n'ont pas confiance ni en moi ni en eux-mêmes et en leur mission, conformément à mes promesses, Dieu dit, bon, ce peuple n'entrera pas dans la terre promise. Il faut se rappeler que cette terre promise est une terre où le peuple d'Israël devait assumer une mission de faire connaître le nom de l'Éternel. Mais voilà, mais ils n'ont pas confiance en l'Éternel et Dieu dit,
1: ces personnes
2: ne rentreront pas dans cette terre que j'ai promis. Ils ne la verront point. Tous ceux qui m'ont méprisé ne connaîtront pas cette terre. Mais au verset 24, il dit ceci, « Mais parce que mon serviteur Caleb a été animé d'un autre esprit et qu'il a pleinement suivi ma voix, je le ferai entrer dans le pays où il est allé. » Vous voyez, Caleb a été animé d'un autre esprit. Alors, quel est l'esprit qui animait Caleb, si ce n'est un saint esprit? Caleb a été guidé par Dieu, il a positivé, il a eu confiance en lui, parce qu'il avait confiance en Dieu, il avait confiance en la mission, et il a essayé de faire passer un message auprès d'un peuple qui a peur des difficultés, et ça n'a pas marché.
1: Donc cet esprit, vous nous en avez parlé en début de cette série d'émissions, vous nous en reparlerez, Christophe Selmar, et je vous en remercie d'avance. Au revoir.
2: Au revoir.
1: C'était Face à la dépression, une approche biblique en compagnie de Christophe Selmar. À bientôt.

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2: Bonjour à toutes et à tous et bienvenue à Jazz aux éclats.

0: Avec moi aujourd'hui Jean-Noël. Bonjour Jean-Noël.
1: Bonjour Alain.
0: Et puis nous avons la visite de Hayden. Bonjour.
2: Bonjour.
0: Vous, qui est en stage en ce moment à RCN, ça va, ça se passe bien?
2: Très bien.
0: Très bien, t'es content?
2: Très content.
0: Voilà. Eh bien, on va passer une heure ensemble avec du jazz. On va commencer tout de suite avec une parution assez récente, mais c'est un enregistrement qui date de 1992, des prestations en concert de l'année 1992 aux États-Unis, au Festival de Montréal, d'un saxophoniste, multi-instrumentiste plutôt, Paul McCandless, il est né en 1947. Il joue de tous les saxophones depuis le ténor jusqu'au sopranino.
1: Oh.
0: Et puis il joue de la clarinette basse. Et il a la particularité d'être, sinon le seul, un des très très rares musiciens de jazz à jouer du hautbois.
1: Ah, tiens.
0: Oui. Il a fait partie d'un ensemble dont on parlera tout à l'heure, qui a fait pas mal parler de lui autrefois, c'est Oregon. On écoute Paul McCandless avec son quintette enregistré en 92. Donc il est au saxophone, au hautbois, basse clarinette, etc., etc. Lyle Mays aux différents claviers, Fred Simon au synthétiseur, Steve Rodby à la contrebasse, Mark Walker à la batterie. Punch.

0: Le quintet de Paul McCandless Punch, personne n'en manque pas, hein.
1: Ah ben, pour le moins, oui.
0: C'est ça, ça t'a plu?
2: Oui, ça a beaucoup plu.
0: C'est le son des années 90.
1: Justement, à propos du média, là, c'est l'apparition de l'électronique, ou en tous les cas, l'ajout de l'électronique pour exprimer le tempérament musical de quelqu'un.
0: Oui, oui, alors on est en pleine époque des groupes comme Weather Report, oui, etc. Hein, avec quand même une certaine personnalité, hein, de ces musiciens. Alors, on a entendu le pianiste Lyle Mays, qui est vraiment un virtuose. Hein. On va en reparler.
1: Il y a aussi autre chose qui m'a décontenancé, c'est tu m'expliquais que ça devait être du hautbois qu'on entendait.
0: Alors, on a entendu du hautbois, enfin, je pense.
1: Oui.
0: Il y a un traitement électronique Bon, c'est intéressant parce que on a longtemps pensé que le hautbois, si on n'en entendait pas dans le jazz, c'est parce qu'il s'y prêtait pas. Je vois pas pourquoi un instrument se prêterait pas à une utilisation dans le jazz, bien entendu. Alors, je l'ai dit, Paul McCandless, il faisait partie des fondateurs et des musiciens du groupe Oregon, qui avait été fondé en 1971 par le guitariste Ralph Towner, dont je vous avais parlé il y a pas longtemps parce qu'il a disparu. Il n'y a pas très très longtemps, Ralph Towner. Donc un groupe. Alors là aussi, dès les années 70, un groupe qui se lance dans le jazz un petit peu électrique, mais avec, par rapport au groupe de jazz rock de l'époque, une inspiration un petit peu folk. Par exemple, Ralph Towner jouait de toutes les guitares, c'est pareil, mais il a beaucoup joué de guitare acoustique, guitare classique. On va écouter Oregon. Alors, c'est pas d'un enregistrement des années 70, c'est un enregistrement plus récent, il date de 2010. Il y a, bien entendu, Ralph Towner, bien sûr, à la guitare, Glenn Moore à la contrebasse, Mark Walker à la batterie, ce même Mark Walker qu'on vient d'entendre avec McCandless, c'est extrait d'un disque qui s'appelle Instride, le morceau s'appelle lui-même Instride, Oregon.

0: Oregon. Bon.
1: Oui.
0: Ça marche bien, hein.
1: Oui. Moi, j'ai beaucoup aimé le pont du, le batteur, parce que, la technique du batteur. Mais derrière, il y avait le petit air, la musique un peu folklorique. Oui. Mais là, le traitement fait par le batteur, c'était pas folklorique. Oui. C'était du jazz, vraiment.
0: Voilà. Hein. Oregon. Ça va toujours, Ed?
2: Oui, ça va très bien.
0: Hein? C'est bien, hein. Bon, alors, avec Paul McCandless tout à l'heure, on entendait le pianiste et claviériste, si je puis dire, Lyle Mays. Donc, on a pas mal entendu, qui a pas mal joué avec Pat Metheny en particulier. Ah. Mais aussi, il accompagnait toutes sortes de gens, par exemple la chanteuse Joni Mitchell. Lyle Mays, c'est un virtuose du piano. Mmh. On l'entendait tout à l'heure avec une vélocité. Un dynamisme important. Bon, on dit de lui parfois que c'est une sorte de paysagiste musical.
1: Ah, ouais.
0: Il déroule des grands tapis de musique, des grandes tapisseries. On va pouvoir en juger avec un enregistrement de ce beau pianiste, Lyle Mays, réalisé en 1989 pour un disque qui s'intitulait Street Dreams, qui avait été produit par Pat Metheny d'ailleurs. Il est en solo, il n'y a que lui, mais il joue de plusieurs claviers. Vous allez pouvoir en juger. Chorinho.

0: l'a aimé quand je vous disais qu'il était virtuose.
1: Ah oui, puis surtout qu'il aimait beaucoup Jean-Sébastien Bach. Ah bah,
0: manifestement, oui, il connaissait.
1: Oui.
0: Il connaissait. Bon, allez, on va changer complètement. Je vais vous faire entendre une nouveauté. Ça a paru il y a très très peu de temps. Un disque, c'est le premier disque d'un groupe qui porte le joli nom de Maël et les garçons.
1: Oui.
0: Maël, c'est la fille, et
1: oui,
0: puis
1: d'accord,
0: les garçons.
1: C'est un prénom breton, ça.
0: Oui, c'est des musiciens de formation très très classique, qui jouent dans différents ensembles, et qui jouent une musique un petit peu hybride, un petit peu... On sait pas toujours où on va, où on est, si on est dans le jazz, si on est dans la musique... contemporaine, j'aime pas trop le mot musique contemporaine, mais enfin bon, il refuse un petit peu d'être classé
1: oui.
0: dans un genre musical. Donc les musiciens, c'est Maël Desbrosses qui joue de l'alto, pas du saxophone, de l'alto.
1: Oui, ah oui, le violon.
0: Oui, Paco Andreo du trombone. Clément Mérienne qui est aux différents claviers, Samuel Barr qui est à la batterie, et puis bon, il chante. On va les entendre. On va entendre les deux parties d'une petite suite qui s'intitule The Blossom.

0: Maël et les garçons.
1: Oui, comme je te disais, ils méritent notre patience dans le sens où c'est pas évident au départ et puis quand on réécoute, ça devient plus intéressant.
0: Oui, oui. Alors moi, j'aime assez ce côté minimaliste de cette petite suite. Il y a toute une ambiance. Alors évidemment, après ce qu'on avait écouté tout à l'heure, ça change.
1: Voilà.
0: Mais ça vaut vraiment la peine. Et effectivement, tu as raison. Il faut le réécouter.
1: Oui, voilà.
0: Maël et les garçons, ça vaut la peine. Eh bien, on vient d'entendre une Maël, justement, qui jouait de l'alto. Une violoniste, maintenant. Une violoniste. Une jeune violoniste japonaise, Tomoko Omura. Tomoko Omura, elle est japonaise, mais elle vit à New York. Elle a sorti récemment un album qui s'appelle Run, Run, Run. Et il y a une jolie illustration sur la pochette. C'est run, c'est
1: courir.
0: C'est cours, dépêche-toi, hein, parce que l'album est en particulier très orienté vers Hiroshima
1: Fuis vite.
0: File vite. D'ailleurs, sur le disque, il y a un titre qui s'appelle Hiroshima. Tomoko Omura, une violoniste intéressante, vous allez l'entendre, qui nous donne une méditation, une méditation sur la mémoire, sur l'histoire, sur la guerre. Elle est en compagnie de musiciens américains, Jeff Miles à la guitare, Glenn Zaleski au piano, Pablo Manares à la basse, Jay Sawyer à la batterie. Brooklyn Day.

0: Tomoko Omura. C'est bien, hein?
1: Oui, oui.
0: C'est vraiment... ça vaut vraiment la peine d'être entendu. À suivre. Bon, il faut bien revenir de temps en temps un peu aux valeurs sûres et bon. aux choses. J'allais dire classique, pas forcément classique, mais
2: oui.
0: En tout cas, il faut quand même se souvenir de la mémoire du jazz. allez, ben justement, on va écouter un fabuleux trompettiste. Et je connais un auditeur qui sera très très heureux d'entendre son trompettiste favori, c'est Clark Terry. Et il est en compagnie ici du saxophoniste Buddy Tett. Et puis, Art Taylor à la batterie, Tommy Flanagan au piano, Larry Gels à la contrebasse. Ça a été enregistré en 1960. Un thème ultra connu, bien sûr, mais qui fait toujours son petit effet. C'est le classique du Duke Ellington, composé par Billy Strayhorn, Take the A Train.

0: Buddy Tate, Clark Terry, ça fait du bien quand même. Hein.
1: Ah, ça fait plaisir. Oui, oui. Oui.
0: Bah tiens, allez, encore, des musiciens de cette époque-là, ça vaut la peine de les réentendre, de les réécouter. Deux saxophonistes cette fois-ci, deux saxophonistes ténors, Al Cohn et Zoot Zims, enregistrés en 1957 avec Mose Allison au piano, Teddy Kotick à la contrebasse, Nick Stabulas à la batterie. Un joli titre, Halley's Comet, la comète de Halley, oui, composition de Al Cohn.

0: un beau duo de saxophonistes, Al Coates ou Zimms. Elle est pas mal, leur Comète de Halley.
1: Ah, hein. Plutôt bien, oui. Puis le drive du batteur, c'est bien. Hein.
0: Non, ça fait vraiment du bien de réécouter ça. Eh bien, allez, un petit peu de blues, pour changer.
1: Hein.
0: Un petit peu de blues, avec un bluesman, Cedric Burnside, qui est né en 1978, mais il est fils et petit-fils de bluesman. Il a dû être biberonné au blues dès son plus tendre âge. Il joue de la guitare, il chante. On écoute Cedric Burnside, I Be Trying. Il essaie.
2: We ready, boo? All right.

0: Cedric Burnside.
1: Oui, il y a un côté traditionnel dans cette musique.
0: On est en plein dans la tradition du blues.
1: Oui.
0: Et puis c'est à la fois quand même moderne, actuel.
1: Oui, bien sûr. Oui.
0: C'est vraiment un beau chanteur de blues. On le réécoutera certainement. Eh bien, il est temps de se quitter. Jean-Noël, au revoir.
1: Au revoir, Alain.
0: Et puis, bien, merci à Jean-Luc à la technique. Très, très belle semaine. Elle commence bien, il va faire beau, le printemps arrive. Très, très belle semaine à tous, à vous tous. On se retrouve vendredi prochain à 20h. Au revoir.
1: Au revoir.

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2: Peut-être avez-vous eu en main un jour un des livres de cette série, la radio, mais c'est très simple. L'électronique, c'est très simple. L'électricité, c'est très simple. Alors vous avez acheté le livre, je me dis c'est formidable, je vais devenir électronicien, électricien, je vais pouvoir construire mon poste de radio, et très vite vous avez vu le soleil, comme disent les jeunes. C'est finalement pas tellement simple. Nous voudrions ouvrir un autre livre ce matin. Comment connaître la volonté de Dieu? Et certains écrivent dessous, mais c'est très simple. Enfin, peut-être pas aussi simple. Pourtant, Dieu se manifeste, n'est-ce pas? Vous êtes tous d'accord. Dieu se manifeste. Alors, quand vous avez une vision du Seigneur qui vous dit « il faut faire ci, il faut faire ça », c'est simple. Quand vous voyez dans le désert un buisson qui se met à brûler sans se consumer, c'est simple, n'est-ce pas? Quand vous avez un prophète du genre d'Ésaïe ou de Jérémie qui vient vous voir, qui vous dit « toi, tu as ceci, ceci, ceci et ceci à faire », c'est simple. N'est-ce pas que c'est simple de connaître la volonté de Dieu? Le problème, c'est que on n'a pas toujours de vision, et que quelquefois il y a de fausses visions, qu'on ne rencontre pas toujours au coin de la rue un Ésaïe ou un Jérémie, ou un Daniel, qu'il n'y a pas beaucoup de buissons ardents dans Paris, et puis après tout, le buisson ardent, ça a eu lieu une fois. Alors, Dieu se manifeste, c'est vrai, mais, enfin, soyons sérieux, nous avons la Bible dans les mains, et la parole de Dieu est claire, parfaitement claire. Alors, elle est tellement claire qu'il faut l'aide du Saint-Esprit pour la comprendre. Parce qu'il y a beaucoup de gens qui disent la parole de Dieu, rien que la parole de Dieu, toute la parole de Dieu. D'ailleurs, je suis, moi, d'aplomb sur la parole de Dieu, et vous, on n'a rien compris. Et des tas de gens nous disent ça. Alors, qui la comprend, la parole de Dieu? Pourtant, ce devrait être simple, la parole de Dieu. Mais enfin, il y a aussi les circonstances de la vie. Alors, pour quelqu'un qui a un peu de bon sens, et vous tous qui êtes ici ce matin, vous avez du bon sens, puisqu'alors que la majorité de vos contemporains sont sur les routes ou dans leur maison de campagne ou en train de regarder la télévision ou dormir, vous êtes ici. Vous avez donc du bon sens. Vous avez envie d'entendre la parole de Dieu. Alors, les circonstances de la vie pour des gens comme vous, elles sont très éclairantes, n'est-ce pas? Vous avez un accident. Dites, tiens, Dieu parle. Vous réussissez, vous dites, tiens, Dieu parle. Vous êtes malade, tiens, Dieu parle. Alors finalement, connaître la volonté de Dieu avec tout ça, c'est quand même relativement simple, n'est-ce pas? Et pourtant, enfin, heureusement, il y a les frères. Il y a les frères. Alors, qu'ils soient pasteurs ou pas pasteurs, en fait, ça n'a pas beaucoup d'importance. S'ils sont de vrais frères, des hommes et des sœurs, pardon, et les sœurs aussi, il y a des hommes, des femmes d'expérience. Alors, on peut quand même aller les voir et leur dire, écoute, je suis un peu dans la purée, je ne sais pas trop ce que je dois faire. Alors, il y en a qui sont spécialistes. Ils vont voir un pasteur, puis un autre, puis un autre, puis un autre, ils en vont voir 4 ou 5, et ensuite, ils posent les mêmes questions. Et ensuite, ils comparent. Et de temps en temps, les réponses ne s'accordent pas. Alors, ce n'est plus simple du tout. Il faut dire qu'on ne sait pas exactement ce qu'ils disent à chacun. Hein. Ils disent peut-être pas tout à fait la même chose à chacun. Connaître la volonté de Dieu, mais c'est très simple. J'aimerais que ce matin nous puissions nous arrêter quelques instants sur ce qui est peut-être le chapitre le plus remarquable à cet égard dans toute la Bible. Le psaume 25. Et je dois dire qu'en le reprenant et en le méditant, j'ai été frappé d'y trouver des choses que je n'avais pas trouvées à plusieurs lectures précédentes. Calvin disait de ce psaume que c'était une série de méditations entrelacées de prières. Et c'est vrai que ce psaume est une magnifique prière. Notre frère nous a lu tout à l'heure les 7 premiers versets. Arrêtons-nous, si vous voulez bien, sur ce psaume. Éternel, j'élève à toi mon âme. Alors voilà, ça c'est la solution. Ça c'est la solution au départ. J'élève à toi mon âme. Je me tourne vers toi. Mon Dieu, en toi je me confie, que je ne sois pas couvert de honte, que mes ennemis ne se réjouissent pas à mon sujet. Tiens, il y a évidemment des problèmes. Il semble que ce serviteur de Dieu, le roi David, avait peur de la honte. Mais quelle honte? Quelle honte? Est-ce que vous avez peur ce matin d'être honteux? Que je ne sois pas confondu. Tous ceux qui espèrent en toi ne seront point confondus. Ceux-là seront confondus qui sont infidèles sans cause. Il y a donc une possibilité de confusion pour celui qui croit en Dieu, qui se tourne vers lui. Il risque d'être confondu, mais sur quel plan? Confondu peut-être dans sa fidélité. Confondu dans son désir de faire ce que Dieu souhaite. Lorsqu'il se trompe, il est confondu. Il réalise qu'il n'a pas fait ce que Dieu demandait. Il est quelquefois confondu dans son témoignage. Il veut rendre un bon témoignage et il rend un mauvais témoignage. Je crois que c'est de cette confusion qu'il est question ici. Il y a des ennemis. Il y a des risques. Nous vivons dans un monde difficile. Et le Seigneur Jésus nous l'a dit et redit bien des fois. Et le livre des psaumes est plein de cette immense lutte entre ceux qui veulent servir le Seigneur et les ennemis du Seigneur. Et nous vivons dans un monde qui est traversé par de gigantesques bagarres. Il y a des courants de toutes sortes. Nous avons des ennemis. Et vivre ce que Dieu demande n'est pas facile. La vie chrétienne, mes amis, ce n'est certainement pas une partie de plaisir. Pour vous en convaincre, relisez les psaumes. Et vous verrez ses larmes et ses cris. Alors, bon, il y a un problème. Mais enfin, Seigneur, je me tourne vers toi, tu es là. Fais-moi connaître tes voies. Enseigne-moi tes sentiers, conduis-moi dans ta vérité, instruis-moi. Car tu es le Dieu de mon salut, tu es toujours mon espérance. Et le roi David, cet homme de Dieu, demande au fond ce que nous demandons si souvent. Fais-moi connaître tes voies. Et je me dis, bon, ben, voilà, c'est ça la solution. Nous avons besoin de connaître les voies de Dieu. C'est un homme de Dieu qui dit ça, un homme de foi. En toi, je me confie. Fais-moi connaître tes voies. Alors, il suffit, semble-t-il, de connaître les voies de Dieu, n'est-ce pas, que ça devrait suffire. Pourtant, il ajoute tout de suite, enseigne-moi tes sentiers. Ce qui laisse supposer que connaître le chemin ne suffit pas. Parce que cela ne nous rend pas forcément sages pour le suivre. Il ne suffit pas de connaître le chemin. Il faut être réellement enseigné sur la manière de marcher dans ce chemin de Dieu. Conduis-moi dans ta vérité. Alors connaître les voies, les sentiers du Seigneur, être enseigné, et puis être conduit dans la vérité. Voilà une autre manière d'exprimer au fond la même chose. Connaître ce que Dieu dit. Parce que finalement, il y a toutes sortes de fausses vérités dans ce monde. Et si nous laissions les théologiens, ou les historiens plutôt, de l'histoire de l'Église, il faudrait demander à M. Hillion qui vienne nous faire un cours ici, sur toutes les erreurs de l'Église chrétienne au cours des siècles. Mais ce serait fantastique, on en aurait jusqu'à... Enfin, dans une semaine, on y serait encore. Conduis-moi dans ta vérité, parce qu'il y a de fausses vérités. Il y en a des quantités. Il y a des vérités d'hommes qui ne sont pas les vérités de Dieu. Il y a des idées reçues. Et nous sommes bombardés d'idées reçues, mes amis. Nous lisons le journal, qu'est-ce que nous lisons? Des idées d'hommes. Nous écoutons les informations, qu'est-ce que nous écoutons? Des idées d'hommes, des conclusions d'hommes à propos d'événements. Il y a des vérités locales, il y a des vérités nationales, il y a des vérités partisanes, qu'elles soient ecclésiastiques ou politiques ou philosophiques, des vérités d'hommes. Mais Seigneur, conduis-moi dans ta vérité, la tienne. Et puis il y a aussi des vérités sataniques. Et la vérité satanique par excellence, c'est celle qui dit « Dieu est menteur ». Il est évident que Dieu ment. Ça, c'est la vérité satanique par excellence. Alors attention, mes amis. Quand dans certaines circonstances de votre vie, vous savez ce que dit la parole de Dieu, et il y a des domaines où vous le savez très bien, et une voix vous dit « Mais tout ça, voyons, non ». Dieu s'est trompé. Dieu a menti. Toi, tu dois vivre autre chose. Attention, ça c'est la vérité satanique. Et il est bien certain qu'à travers les vérités d'hommes, la vérité satanique se fait jour trop souvent. Alors conduis-moi dans ta vérité et instruis-moi. S'il y a une chose qui me frappe, c'est que pour connaître la vérité de Dieu, il faut du temps. Il faut du temps. Il faut être instruit dans cette vérité. Je suis frappé du temps que le Seigneur Jésus donnait à l'enseignement. Il était chaque jour dans le temple, nous est-il dit, et il les enseignait. Si on comptait les heures au cours desquelles il a enseigné ses disciples. Et je pense qu'il y a parmi vous des frères et des sœurs qui ne profitent pas de l'Institut biblique. Ça me fait mal. Nous avons besoin d'être instruits dans les vérités de Dieu. Et il faut du temps. Il faut du temps. Et il faut méditer la parole de Dieu. Et ici, nous ne pouvons pas nous empêcher de penser à ce que nous dit l'évangile de Jean à propos du Saint-Esprit. Le Saint-Esprit va vous conduire dans toute la vérité. Mais le Seigneur Jésus dira... Mais il vous dira des choses que vous n'êtes pas capable de porter maintenant. Tiens, comme c'est étrange. Pourtant, ils avaient vécu 3 ans avec Jésus. Il y a des choses qu'ils ne pouvaient pas porter. Et puis le Saint-Esprit va venir et va les enseigner. Et il y a des choses que vous ne pouvez pas porter aujourd'hui. Mais le Saint-Esprit un jour va vous conduire dans ces choses. Et il y a des choses que je ne peux pas porter aujourd'hui. Et le Saint-Esprit un jour va me conduire dans ces choses. Il faut du temps à Dieu pour nous pétrir, pour nous enseigner sa vérité, pour nous imprégner de sa vérité. Alors ne pensons pas que nous pouvons nous mettre à l'écoute de Dieu pour quelques minutes. Mais nous sommes des rigolos si nous pensons qu'on peut entendre la vérité de Dieu comme ça quelques minutes. Un petit culte de temps en temps, puis c'est terminé. Il y a des discours qu'enseigne l'Esprit, et c'est cela que nous voulons entendre. Alors, le Seigneur Jésus passait du temps à enseigner, le Saint-Esprit passe du temps à enseigner, à condition qu'on l'écoute. Et alors, à la fin de ce verset 5,
3: Le roi David dit, car tu es le Dieu de mon salut, tu es toujours mon espérance. Voilà les raisons de sa demande, la justification de sa demande. Dieu, mon Dieu, tu es le sauveur. Tu es l'espérance dernière. Alors je peux te prier ainsi, n'est-ce pas? Mais mes amis, j'étais frappé de voir la correspondance qu'il y a entre la fin de ce verset 5 et la fin du Notre Père. Comme si Dieu aimait que nous disions à la fin de nos prières les raisons de notre prière. Et ces raisons, finalement, vont rendre à Dieu ce qui lui revient. Car c'est à toi qu'appartiennent dans tous les siècles le règne, la puissance et la gloire. Alors, Seigneur, tu vois, je t'ai dit tout ça, je t'ai demandé tout ça. Car c'est à toi qu'est la puissance, la gloire. Car c'est toi le Dieu de mon salut. Tu es mon espérance à toujours. Alors je peux bien te demander cela, Seigneur. Et le psaume pourrait s'arrêter là. Mais il ne s'arrête pas là. Maintenant, le roi David va aller un petit peu plus loin. Et j'aimerais qu'avec lui, nous allions un petit peu plus loin. Non seulement exposer au Seigneur notre demande, et pourtant cette demande, elle est claire, n'est-ce pas? Mais il faut aller un

0: car elle est grande.
1: Quel est l'homme qui craint l'Éternel? L'Éternel lui montre la voie qu'il doit choisir. Son âme reposera dans le bonheur et sa postérité possédera le pays. L'amitié de l'Éternel est pour ceux qui le craignent, et son alliance leur donne instruction. Je tourne constamment les yeux vers l'Éternel, car il fera sortir mes pieds du filet. Maintenant, cette prière qui est en même temps une méditation, qu'est-ce qu'il expose dans cette prière? Je crois que, ici finalement, il expose ce qu'est sa nature et ce qu'est la nature de Dieu. Quelle est sa nature? Voilà la nature du roi David. Verset 7. Faute dans ma jeunesse. Transgression. Un peu plus loin, verset 8. Pécheur. Un peu plus loin, verset 11. Iniquité. Un peu plus loin, verset 15. Mes pieds dans le filet. Voilà ce que je suis, Seigneur. Je suis quelqu'un qui a péché. Je suis quelqu'un qui a péché. Ne te souviens pas des fautes de ma jeunesse. N'est-ce pas, les anciens, qu'il y a des choses que vous aimeriez bien ne pas avoir commis? N'est-ce pas que plus nous avançons dans la vie, nous disons, mais Seigneur, si tout ça devait un jour peser sur moi, il ne resterait que ton jugement. Et plus nous avançons, plus nous réalisons que nos manquements, nos pauvretés, nos misères, cette triste nature qui nous tire vers le mal est là, désespérément là. Je pense à ces hommes qui entouraient une femme surprise en flagrant délit d'adultère et à qui le Seigneur Jésus a dit que celui de vous qui est sans péché lui jette la première pierre. Et ils sont partis. Mais vous savez qui a commencé à partir? Les anciens. Parce que c'était ceux qui étaient le plus chargés. S'il n'y avait la grâce. Voilà ma nature, Seigneur, je reconnais, je confesse, c'est ça. Voilà ce que je suis. J'ai manqué le coche combien de fois? Pourtant, toi, je me confie, pourtant, il y a cette belle demande, enseigne-moi tes sentiers, mais tu vois, les fautes de ma jeunesse, mes transgressions, mon iniquité, je suis un pécheur, Seigneur, un misérable pécheur. Mais alors, avec cet exposé en quelques mots de ce qu'est sa nature, il parle de la nature de Dieu. Alors là, quelle richesse! Regardons. Miséricorde et bonté éternelle. Dieu est celui qui a pitié, celui qui fait miséricorde. Et il est celui qui aime, et il le fait éternellement. Et en Dieu, il y a un formidable désir. Quel est son désir? Verset 8, de montrer aux pécheurs la voie. Mes amis, mais ça c'est fantastique! Vous rendez-vous compte que Dieu veut vous montrer sa volonté? Dieu veut vous montrer sa volonté. Voilà le désir de Dieu. Parce que sa bonté est immense et éternelle. Et parce qu'il a pitié de vous, il veut vous montrer sa volonté. Bien plus, il veut vous conduire dans la justice. Nous baignons dans un monde d'injustice, mais Dieu veut nous conduire dans la justice. Nous mettre dans un endroit où nous serons en paix avec nous-mêmes et avec lui. Il veut nous enseigner sa voie. Toujours dans verset 9. Il veut nous enseigner, nous montrer, nous conduire, nous enseigner. On peut continuer. Verset 12, de nouveau, l'Éternel lui montre la voie qu'il doit choisir. Et puis, il est dit au verset 14, l'amitié de l'Éternel est pour ceux qui le craignent. Dieu veut être notre ami. Dieu veut être notre ami. Le Dieu du ciel veut être mon ami, ton ami. C'est quelque chose de fantastique, n'est-ce pas? Le Dieu du ciel.

Tu penses que tu es tout seul, mais le Dieu du ciel veut être ton ami. Et son alliance leur donne instruction. Il veut être ton allié. Il veut cette alliance entre toi et lui. Il veut que tu jouisses de son alliance. Et enfin, verset 15, il fera sortir tes pieds du filet. Il veut ta délivrance. Voilà ce que Dieu veut. À cause de ce qu'il est, voilà ce qu'il veut faire dans notre vie. C'est quand même fantastique. Alors on se réjouit. Mais il y a aussi quelque chose qui nous gêne dans cette prière et cette méditation. C'est qu'à côté de ce qu'est Dieu et de ce qu'il veut faire en nous, il y a toutes ces exigences. Et mes amis, il y en a un bon nombre. Et c'est probablement ici que le bât nous blesse le plus. Finalement, quelles sont les exigences de Dieu? Que fait le roi David? Il confesse son péché. Il confesse son péché. Si nous ne voulons pas confesser notre péché, jamais nous ne connaîtrons les voies de Dieu. Jamais. Et nous serons comme des astres errants, comme dit l'Écriture. Confessons notre péché. C'est le premier point. Ensuite, il nous est dit qu'il montre aux humbles la voie. Si nous ne voulons pas marcher dans l'humilité, en cessant de faire les malins, jamais nous ne connaîtrons les chemins de Dieu. Je suis instruit, je suis pasteur, je suis ancien, moi je suis spécialiste de tel et tel domaine. Mais il n'y a pas de spécialiste, mes amis. Sérieusement, honnêtement, il n'y a qu'un spécialiste des choses de Dieu, c'est le Saint-Esprit. Même si Dieu vous a donné un don très grand, très important, le seul véritable spécialiste, c'est le Saint-Esprit. Et à partir du moment où vous cessez de marcher dans l'humilité, vous n'êtes plus le spécialiste. Le spécialiste, c'est le Saint-Esprit. Confessons notre péché, marchons dans l'humilité, mais ça ne s'arrête pas là, il y a quelque chose qui va avec. Son alliance leur donne instruction, alors soyons fidèles à l'alliance de notre Dieu. Et puis, observons ses commandements. Le mot commandement apparaît aussi au verset 10. Tous les sentiers de l'Éternel sont miséricorde et fidélité pour ceux qui gardent son alliance et ses commandements. Il nous est dit au verset 12 que l'Éternel montre la voie qu'il doit choisir. Tiens. Ça me rappelle le titre d'un mensuel, je crois. Décision. Il y a des décisions à prendre dans la vie chrétienne. Et ces décisions, personne, mais absolument personne, ne peut les prendre à notre place. Il y a des décisions à prendre, et vous avez peut-être aujourd'hui même une décision à prendre. Si l'Éternel, aujourd'hui, ce matin, vous montre la voie que vous devez choisir, alors je vous supplie de prendre la décision de marcher comme Dieu vous le demande. Parce que si vous refusez de prendre cette décision, attention, le Seigneur vous dira « Tu ne veux pas ?» Alors, suis ton propre chemin, et vous récolterez ce que vous aurez semé. Il y a des décisions à prendre, il y a une voie à choisir. Dieu nous montre la voie à choisir, et il nous laisse prendre la décision. Il est tout prêt à nous accompagner, à nous aider, à nous pousser, à nous tirer. Mais c'est nous qui devons prendre la décision. Il y a un autre mot que vous avez aussi remarqué. Au verset 12, quel est l'homme qui craint l'Éternel? Il nous faut marcher dans sa crainte. Et au verset 15, cette belle expression, je tourne constamment les yeux vers l'Éternel. J'ai souvent rencontré des gens qui me disent, je sais pas ce qu'il faut faire pour connaître la volonté de Dieu. Alors, je suis dans le noir, je sais vraiment pas ce qu'il faut faire pour connaître la volonté de Dieu. Mais où regarde-t-il? Il n'y a pas en eux de volonté de dépendance de Dieu. Ils ne tournent pas les regards vers Dieu. Ils voudraient que ça vienne comme ça, tout seul, que Dieu me dise alors clairement, quoi, puis que ce soit fini une bonne fois pour toutes. Mais ce n'est jamais fini une bonne fois pour toutes dans la vie chrétienne. Jamais, au grand jamais.
Il est possible que Dieu vous ait fait une révélation magnifique ce matin même, dans votre culte personnel. Parce que je suis sûr que vous avez tous eu un culte personnel ce matin. Il est possible que Dieu vous ait fait une belle révélation. Mais ne vous contentez pas de la révélation de ce matin. Continuez de tourner les regards vers lui. Parce qu'il y en a peut-être une encore plus belle cet après-midi. Ou ce soir. Ce n'est jamais fini. Alors, reprenons ces exigences, si vous voulez bien. Confession du péché, marche dans l'humilité, fidélité à l'alliance, observation des commandements, décision lorsque la voie est claire, crainte et volonté de dépendance. Quel programme ! Alors on réalise que j'ai vraiment, que nous avons vraiment besoin d'appeler le Seigneur, d'appeler son pardon, sa direction, sa délivrance. Et il y a une chose que je n'avais pas très bien comprise jusqu'à la méditation que j'ai faite de ce psaume. C'est la fin du psaume. Parce que la fin du psaume, je ne la lisais pas. Je dis, le psaume 25, c'est fantastique. Il y a tous les secrets, finalement, pour connaître la volonté de Dieu. Vous voulez connaître la volonté de Dieu? Mais c'est très simple. Psaume 25, terminé. Mais ce psaume, il commence par une demande, il se poursuit par un appel, et il se termine par un cri. Et la fin de ce psaume est bouleversante. C'est un cri vers Dieu. Et cela, je ne l'avais pas compris. La prière du roi David devient un cri qui monte du plus profond de son être. Après avoir dit tout ce qu'il a dit, après avoir, semble-t-il, expérimenté bien de magnifiques réalités de Dieu, que dit-il ? Regarde-moi et aie pitié de moi, car je suis abandonné et malheureux. Ça ne vous fait pas de bien d'entendre cela ? Le roi David qui dit à Dieu : « Je suis abandonné et malheureux. » Vous vous sentez peut-être seul ce matin, et vous dites : « Je suis abandonné et malheureux. » Alors, si comme le roi David, au lieu de vous le dire à vous-même, vous le dites à Dieu, pas seulement comme un exposé tranquille, pas seulement comme un appel, mais comme un cri, un véritable cri vers Dieu : « Je suis abandonné, malheureux Seigneur, mais regarde-moi et pitié de moi. » Les angoisses de mon cœur augmentent. Après tout ce qu'il a dit, les angoisses de mon cœur augmentent. Et si vous continuez, il est question de détresse, verset 17, verset 18, de misère et de peine. Il y a encore question de péché. Verset 19, il est question d'ennemis nombreux, il est question de haine, il est question de poursuite. Vous dites, mais c'est la description de ce que je suis en train de vivre. Je suis environné d'ennemis, je suis haï, je suis poursuivi, je suis malheureux, je suis abandonné. Gloire à Dieu. Vous êtes tout à fait dans la situation qui vous permet de crier à Dieu de tout votre cœur en lui disant : « Seigneur, j'en sors pas. J'en sors pas. » Alors, il y a une formidable description de la détresse de l'être humain. Et pourtant, celui qui écrit ce psaume, c'est David, le roi selon le cœur de Dieu. Mais en même temps que la description de sa détresse, je regarde aussi la description de son besoin. Enfin, vous me direz, c'est un peu la même chose. Mais exprimons-le d'une manière différente. Que nous est-il dit ? Regarde-moi. Seigneur, regarde-moi. Si tu pouvais me regarder, Seigneur. Dieu, le Dieu du ciel, en train de regarder Brigitte, Pierre, Paul, Jacques, Martine, le Dieu du ciel, regarde-moi.
J'ai besoin d'être regardé. Vous avez l'impression, vous marchez dans la rue, vous dites personne ne me regarde. Vous êtes chez vous, et vous dites personne ne me regarde. On ne voit pas que j'ai mal. On ne s'occupe pas de moi. Chacun s'occupe de ses propres intérêts. On ne me regarde pas. Mais alors si dans votre cœur peut monter cette prière, Seigneur, regarde-moi. Alors vous allez savoir que Dieu vous regarde. Au verset 20, garde-moi. Je suis environné d'ennemis, c'est épouvantable, je ne peux plus tenir. Alors Seigneur, garde-moi. Garde-moi. Et vous allez expérimenter que Dieu vous garde. Et sauve-moi. Et puis, c'est frappant, il revient sur ce terme de confusion et de honte. Verset 20. Que je ne sois pas confus. Mais qu'est-ce qu'il veut donc conserver? Il veut peut-être conserver tout simplement sa dignité d'être humain, de créature de Dieu, d'enfant de Dieu. Torturé, emprisonné, mais portant la marque de Dieu. Regardez le Seigneur Jésus devant Pilate. Qui est honteux? Ce n'est sûrement pas le Seigneur Jésus. C'est Pilate. Vous êtes persécuté? Qui est honteux? Ça ne devrait pas être vous. Conservez cette dignité. Vous êtes fils du roi. Ah, ça me rappelle la belle histoire de notre frère Charlet. Je crois qu'il a raconté, on l'a raconté plusieurs fois ici, mais sûrement plusieurs l'ont pas entendu. Il faisait du colportage parce qu'il aimait parler de son Seigneur. Alors il a monté des étages, le frère. Et il était monté un jour pas très loin du Sillon, enfin je sais plus où. Peut-être c'était dans le 16e. Oui, je crois que c'était dans le 16e. Et au dernier étage, il frappait à la porte pour présenter l'évangile. Et la concierge suivait. Elle était redoutable. Alors arrivant au niveau où se trouvait le frère Charlet, elle lui dit « Monsieur, il est interdit, etc. Vous allez me faire le plaisir de descendre par l'escalier de service. » Et notre frère, qui ne perdait jamais son sang-froid, lui dit « Madame, je suis un ambassadeur du grand roi et je descendrai par le grand escalier. » Il avait conservé sa dignité de fils du roi, d'ambassadeur. Ah, que je ne sois pas confus, Seigneur. C'est toi que je sers. Même si je suis battu, bafoué, ô Seigneur, qu'il reste en moi cette marque de Jésus. J'ai besoin d'être regardé, gardé, sauvé de toutes mes détresses. Il y a dit plus loin, recueilli. Je cherche auprès de toi mon refuge. Que l'innocence et la droiture me protègent. Ton innocence et ta droiture, Seigneur, celle que tu me donnes et celle que tu me permets de vivre, qu'elle soit ma garde. Ainsi je ne serai pas accusé de mensonge, moi qui porte ton nom, de vol, de duplicité, d'hypocrisie. Je serai protégé par toi, par ta sainteté. Je mets en toi mon espérance, je serai réconforté, je retrouverai l'espoir. Ô Dieu, délivre Israël de toutes ses détresses. Et à la fin, cette prière se transforme en une prière pour le peuple entier. Ô Dieu, délivre Israël. Et votre prière, qui est comme un cri, se transforme en un cri pour tous vos frères. Priez pour tous les saints, dit l'Écriture. Alors, vous exprimez votre besoin au Seigneur, votre détresse, et puis vous voyez les autres, tous les autres. Ceux qui autour de vous sont épuisés, l'objet de tant d'attaques, de tant de luttes, de tant de larmes, alors vous priez pour eux. Ô Dieu, délivre-les de toute leur détresse. Et je me suis dit alors, connaître la volonté de Dieu,
Ce n'est pas si simple. Pourtant, ce devrait être simple. Pour connaître la volonté de mon Dieu, bien sûr, je reprends ce que je disais au début, je crois qu'il est nécessaire de connaître sa parole, je crois qu'il est nécessaire de comprendre son action dans les circonstances de nos vies, je crois qu'il est nécessaire de profiter de ce que le Seigneur a donné à nos frères, mais je crois qu'il est surtout nécessaire d'avoir cette relation intime et profonde avec lui. Si vous n'avez pas cette relation intime et profonde avec lui, si vous ne cultivez pas cette relation intime et profonde avec Dieu, vous ne pouvez pas connaître la volonté de Dieu. Et parfois, il va nous falloir prier pendant des mois, voire des années, avant de connaître la volonté de Dieu sur un point particulier. C'est pour ça que nous disons bien souvent dans les camps aux jeunes, par pitié, ne tombez pas amoureux trop vite. Vous arrivez dans un camp, 8 jours plus tard, c'est la femme de ma vie. Mes amis, prenons du temps à cultiver, pour cultiver notre relation avec le Seigneur. Et que notre prière, après avoir exprimé ce qu'est Dieu, puisse exprimer ce que nous sommes, puisse exprimer notre demande, notre appel, et plus encore notre cri. Rappelons-nous que le Seigneur Jésus, dans les jours de sa chair, adressa à son Père des supplications avec de grands cris et avec larmes. N'ayons pas peur de... Enfin, j'allais presque prendre une expression triviale. N'ayons pas peur d'y aller à fond. Ô Dieu, parle-moi. Ô Dieu, conduis-moi. Est-ce que nous sommes prêts à mettre le paquet dans la prière? Parce que c'est de ça qu'il s'agit. Et si nous sommes prêts à mettre le paquet dans la prière, eh bien Dieu va nous répondre, mes amis. Parce que Dieu n'est pas un menteur. Dieu est vivant et Dieu agit et Dieu vous regarde. Et si vous êtes prêt à mettre le paquet dans la prière, Dieu va vous répondre et vous dire le chemin, c'est celui-là. Ça vous fera sûrement mal quand vous saurez quel est le chemin. Mais Dieu sera là. Et alors vous serez... Oh, je crois qu'il faut simplement s'arrêter maintenant pour dire ce qui va vous arriver. Vous saurez que vous êtes regardé, que vous êtes gardé, que vous êtes recueilli, que vous êtes protégé, que vous êtes réconforté, que vous êtes délivré. Que Dieu soit loué. Amen.

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1: La sauterelle de Robert Desnos.
2: Saute, saute, sauterelle, car c'est aujourd'hui jeudi. Je sauterai, nous dit-elle, du lundi au samedi.
1: Saute, saute, sauterelle, à travers tout le quartier. Sautez donc, mademoiselle, puisque c'est votre métier.

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1: Nous entendrons l'intermezzo de Brahms en mi mineur.

Ésaïe, chapitre 9. Mais les ténèbres ne régneront pas toujours sur la terre où il y a maintenant des angoisses. Si les temps passés ont couvert d'opprobre le pays de Zabulon et le pays de Nephtali, les temps à venir couvriront de gloire la contrée voisine de la mer, au-delà du Jourdain, le territoire des gentils. Le peuple qui marchait dans les ténèbres voit une grande lumière. Sur ceux qui habitaient le pays de l'ombre de la mort, une lumière resplendit. Tu rends le peuple nombreux, tu lui accordes de grandes joies. Il se réjouit devant toi, comme on se réjouit à la moisson, comme on pousse des cris d'allégresse au partage du butin. Car le joug qui pesait sur lui, le bâton qui frappait son dos, la verge de celui qui l'opprimait, tu les brises, comme à la journée de Madian. Car toute chaussure qu'on porte dans la mêlée et tout vêtement guerrier roulé dans le sang seront livrés aux flammes pour être dévorés par le feu. Car un enfant nous est né, un fils nous est donné, et la domination reposera sur son épaule. On l'appellera admirable, conseiller, Dieu puissant, Père éternel, Prince de la paix. Donné à l'empire de l'accroissement et une paix sans fin au trône de David et à son royaume, l'affermir et le soutenir par le droit et par la justice, dès maintenant et à toujours. Voilà ce que fera le zèle de l'Éternel des armées. Le Seigneur envoie une parole à Jacob. Elle tombe sur Israël. Tout le peuple en aura connaissance. Éphraïm et les habitants de Samarie, qui disent avec orgueil et fierté, « Des briques sont tombées, nous bâtirons en pierre de taille. Des sycomores ont été coupés, nous les remplacerons par des cèdres. » L'Éternel élèvera contre eux les ennemis de Retsin, et il armera leurs ennemis. Les Syriens à l'Orient, les Philistins à l'Occident. Et ils dévoreront Israël à pleine bouche. Malgré tout cela, sa colère ne s'apaise point, et sa main est encore étendue. Le peuple ne revient pas à celui qui le frappe, et il ne cherche pas l'Éternel des armées. Aussi l'Éternel arrachera d'Israël la tête et la queue, la branche de palmier et le roseau, en un seul jour. L'ancien et le magistrat, c'est la tête, et le prophète qui enseigne le mensonge, c'est la queue. Ceux qui conduisent ce peuple l'égarent, et ceux qui se laissent conduire se perdent. C'est pourquoi le Seigneur ne saurait se réjouir de leurs jeunes hommes, ni avoir pitié de leurs orphelins et de leurs veuves. Car tous sont des impies et des méchants, et toutes les bouches profèrent des infamies. Malgré tout cela, sa colère ne s'apaise point, et sa main est encore étendue. Car la méchanceté consume comme un feu, qui dévore ronces et épines. Il embrase l'épaisseur de la forêt, d'où s'élèvent des colonnes de fumée. Par la colère de l'Éternel des armées, le pays est embrasé, et le peuple est comme la proie du feu. Nul n'épargne son frère. On pille à droite, et l'on a faim. On dévore à gauche, et l'on n'est pas rassasié. Chacun dévore la chair de son bras. Manassé dévore Éphraïm, Éphraïm Manassé, et ensemble ils fondent sur Juda. Malgré tout cela, sa colère ne s'apaise point, et sa main est encore étendue.

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1: Pourquoi lui faire confiance ? Méditons dans Proverbe 3 au verset 5. « Ne t'appuie pas sur ton intelligence, mais de tout ton cœur, mets ta confiance dans le Seigneur. »
2: La vie est difficile, nul ne le contestera. Nous nous sentons démunis devant les crises qui nous assaillent, divorce, faillite, chômage, maladie incurable. Même des problèmes moins sérieux nous irritent souvent. La machine à laver qui tombe en panne, la voiture qui ne veut pas démarrer, la rame de métro qui entre en gare, déjà bon. La liste pourrait être longue. L'anxiété et les soucis font partie de notre quotidien. Nous lisons les journaux ou écoutons les informations pour n'entendre parler que de guerre, de tuerie, d'injustice, d'exploitation de femmes et d'enfants.
1: Il est tentant de se demander où est Dieu pendant ce temps. Ne se soucie-t-il plus de la souffrance qui remplit la terre? Laisse-t-il le mal se répandre sans en être bouleversé? Pourquoi donc faire confiance à Dieu? Peut-on croire qu'il nous délivrera comme le psalmiste l'affirme? Dès que les justes appellent au secours, le Seigneur entend. Il les délivre de toute leur détresse, nous dit le psaume 34 au verset 17. Peut-on croire qu'il sera à nos côtés même quand nous ne ressentons pas sa présence et que nous ne voyons aucune évidence de son action? Personne n'aime souffrir. Personne ne se réjouit de se retrouver handicapé suite à un accident.
2: Dans de telles circonstances, se soumettre à sa volonté, quand nous ne le comprenons pas, s'avère périlleux. Souvenons-nous des paroles de Salomon. Regarde l'œuvre de Dieu qui pourra redresser ce qu'il a courbé. Ecclésias 7, verset 13. Lui faire confiance et lui obéir sont deux facettes complémentaires de notre marche avec lui.
1: Quand nous désobéissons à Dieu, nous défions son autorité et méprisons sa sainteté. Quand nous ne parvenons pas à lui faire confiance, nous mettons en doute sa souveraineté et sa bonté. Dans les deux cas, nous dénigrons sa majesté et son caractère. Notre seul soutien vient de sa parole. Nous y trouvons la grâce nécessaire pour faire face aux circonstances éprouvantes. Et nous y trouvons les vérités à son sujet qui nous permettront d'endurer l'adversité.
2: Premièrement, Dieu est souverain.
1: La sagesse divine est infinie.
2: Troisièmement, l'amour de Dieu est parfait. Pourquoi lui faire confiance? Parce qu'il est Dieu, qu'il contrôle tout, que sa sagesse dépasse notre entendement et surtout que son amour pour nous est immense.
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1: Fidèle aimable auditeur internaute de la radio La Sentinelle, vous qui nous écoutez à travers les www.radio-rls.fr ou sur le 97.9, nous sommes très heureux de rentrer chez vous pour votre émission tant attendue, tant aimée, 180 secondes de foi. Aujourd'hui, je vais vous parler de comment faire confiance à Dieu. Proverbes chapitre 3, les versets 5 et 6 nous dit ce qui suit. Confie-toi à l'Éternel.

0: comprendre avant d'avancer. En tant qu'humain, nous voulons tous connaître le chemin dans les moindres détails, parce que nous n'aimons pas souvent les surprises. Mais Dieu nous appelle souvent à marcher par la foi avant de tout comprendre. Pourquoi? La confiance n'est pas l'absence de questions. Elle est la décision de croire que Dieu voit plus loin que vous. Il connaît les dangers invisibles. Il prépare les rencontres. Il ouvre les portes que nous n'avions même pas imaginées. Et dans notre perspective chrétienne, Dieu prépare les rencontres. Il ouvre des portes que nous n'avions même pas imaginées. Cela signifie reconnaître que notre intelligence a besoin d'être éclairée par la sagesse de Dieu. Alors, mon frère, ma sœur, aujourd'hui, remets entre ses mains ce projet qui t'inquiète, cette décision qui te semble lourde, cette situation que tu ne maîtrises plus. Le Seigneur promet de rendre droit les sentiers de ceux qui se confient en lui. Et Dieu n'a jamais conduit quelqu'un sur un mauvais chemin. Sur ce, bonne journée, que le Seigneur vous bénisse.
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1: Amis auditeurs, bonjour, bienvenue à l'écoute de cette émission où nous découvrons des personnages dont il est question dans la Bible, des personnages qui ne sont pas forcément dépressifs mais qui ont été en contact avec soit la dépression autour d'eux, soit des situations dépressives. Christophe Selmer, bonjour.
2: Bonjour Denis.
1: La dernière fois, vous avez évoqué ce personnage de Caleb qui précisément n'était pas dépressif, c'était un homme particulièrement positif et constructif face à d'autres justement qui eux déprimaient. Aujourd'hui, de qui allez-vous nous parler ?
2: Alors, en suivant à peu près l'ordre chronologique des personnages que j'ai choisis, je voudrais m'entretenir sur le roi Saül, le premier roi d'Israël. Nous savons qu'Israël devait être une théocratie dirigée par ses juges, dirigée par, bien sûr, ses prophètes.
1: Une théocratie, est-ce que vous pouvez nous dire ce que c'est ?
2: Oui, alors c'était un peuple qui se voulait dirigé par Dieu pour une mission précise dans une terre de mission, la Canaan. Et il devait être dirigé par Dieu, il devait être témoin de son nom, de son amour. Bref, Israël n'était pas du tout, en tant que peuple, programmé pour être dirigé par un roi. Et quand finalement le prophète Samuel se sent rejeté et que le peuple d'Israël veut un roi, c'est Dieu lui-même qui est rejeté parce qu'Israël veut devenir comme tous les autres peuples. Dieu consent à ce qu'il y ait un roi qui soit nommé par lui et oint par le prophète Samuel. Le début de la royauté de Saül se passe très très bien parce qu'il se sent, lui, issu du peuple, n'ayant pas de famille noble, de la tribu la plus petite, celle de Benjamin. C'est un paysan. C'est intéressant, ceci. Un homme beau, un homme grand, qui dépassait...
1: Qui avait de la prestance, donc.
2: Oui, et voilà qu'au fur et à mesure que les années de son règne avancent, il veut être roi comme tous les rois. Son pays, c'est lui qui doit le diriger. Il ne supporte plus la mainmise, comme le voulait Dieu, des prophètes et des juges sur le pays. Il s'arroge aussi le pouvoir, non seulement le pouvoir juridique, bien sûr, mais il s'arroge aussi le pouvoir religieux. Il n'obéit pas toujours pour des raisons diplomatiques, pour être en harmonie avec les autres peuples. Il désobéit à certains ordres bien précis de Dieu, par diplomatie, pour être donc...
1: Un peu avec moins différent, les... finalement.
2: Oui, et finalement, Dieu le rejette. Entre-temps, David devient son gendre, suite à son exploit où il a tué le géant Goliath. Et finalement, Saül apprend que le favori de Dieu, celui qui sera destiné à le remplacer, suite à sa destitution, ce sera David. Et voilà que Saül va passer tout le règne de son temps animé d'une colère sourde, d'une haine, dans un esprit d'abattement, de révolte contre Dieu, de révolte contre le prophète Samuel. Et aussi, il va passer son temps à pourchasser David, qui va fuir, qui va se cacher dans les grottes. Et puis, c'est un règne qui va s'achever par le suicide de Saül, parce qu'il n'a pas accepté les directives de Dieu, les directives du prophète Samuel. Dans son orgueil de roi, il a voulu agir comme les rois de tout ce monde, de toutes les nations environnantes, et il n'a pas compris la spécificité
1: De son règne à lui.
2: La spécificité de la royauté en Israël, pas forcément la sienne, parce que cela va arriver plus tard aussi avec d'autres rois, sauf David, avec Salomon, avec Roboam son fils, qui va entraîner la division du pays en deux royaumes, le royaume du nord et avec Israël, le royaume du sud avec Juda. Alors, pour revenir d'abord à l'erreur de Saül, c'est qu'il va véritablement se révolter contre Dieu. Un exemple frappant qui va le conduire au suicide par désespoir et par orgueil, un petit peu le même schéma que nous verrons plus tard avec Judas. Alors, Saül avait décrété dans sa fidélité à Dieu que on ne devait pas consulter les voyants, les spirites, tous ces médiums qui nous mettaient en prise directe, soit avec les morts, avec l'esprit des morts, ou directement avec les esprits. Et il avait, en ce sens, été fidèle à Dieu qui avait demandé qu'Israël ne s'adonne pas à ces pratiques païennes de sorcellerie, de communication avec les esprits, de divination, etc. Et comme ils se sont rejetés par Dieu, et que Dieu lui signifie que finalement ce sera David qui viendra sur le trône, et qu'il passe son temps à le pourchasser, bien sûr, et à le tuer, pour éliminer le rival, face à une guerre qu'il doit livrer contre les Philistins, il décide de consulter une médium, une femme à Endor. Et le texte nous dit que c'est dans un état de très grande angoisse et de peur que Saül, saisi de tremblement et de crainte, alla consulter à Endor une femme qui évoquait les esprits. Alors, chose intéressante, parce qu'il y a, il peut y avoir un rapport entre l'abattement, le découragement et le désir de trouver un sens à la vie sans ce qu'on n'a plus. Et c'est toujours une tentation, et Saül est tombé, d'aller, puisqu'on n'a pas les moyens de prendre en main sa vie, d'aller consulter, non pas un psychologue, non pas un médecin qui peut nous donner par une médicamentation de nouvelles forces, d'aller consulter ce qui pourrait donner un sens à notre vie. Alors aujourd'hui, comme par le passé, il y a ce genre d'attitude qui amène les personnes à démissionner par rapport à leur propre gestion de leur vie, par rapport à leurs responsabilités.
1: Et puis elles veulent justement, peut-être en sachant, enfin en pensant savoir ce qui va se passer dans leur vie, retrouver de nouvelles motivations. On a l'impression qu'il y a une recherche de redynamisation en fait.
2: Oui, alors ce qu'on ne sait pas, c'est qu'on tombe dans l'irrationnel et dans l'irresponsabilité, parce que notre destin finalement est pris en charge par quelqu'un d'autre qui, bien connaître certaines puissent être, ces personnes qui pratiquent ces arts occultes sont bien souvent de très fins psychologues, et ils savent dire, comme vous l'avez pressenti, Dani, les mots, les annonces, les espérances dont la personne a besoin. Mmh. Ici, dans le cas de Saül, malheureusement, Saül avait demandé que cette médium lui fasse apparaître Samuel, prophète décédé, et finalement le prétendu Samuel qui lui parle lui dit « Bon, écoute, c'est fini pour toi, demain toi et tes fils, vous serez avec moi, c'est-à-dire dans le séjour des morts », et finalement cette annonce va précipiter la décadence, l'abattement de Saül, qui va finir par se suicider. Alors voilà la tragique fin du roi Saül, premier roi d'Israël, en dépression. Il consulte des puissances qui ne devraient pas être consultées, et il finit par mettre fin à ses jours.
1: Et vous nous en parlerez encore la prochaine fois, je l'espère. Christophe Selmar, à bientôt.
2: Au revoir.